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4: Salut, c'est Myriam sur Essentiel Radio. Et je voudrais te raconter ce que Dieu a fait dans ma vie. J'ai entendu parler de Dieu depuis mon enfance, car ma mère était chrétienne et m'emmenait à l'église avec elle. Je croyais en Dieu, mais après l'adolescence, j'ai commencé à vivre ma vie sans tenir compte de lui. Je me suis mise à fréquenter le monde de la nuit, les boîtes, l'alcool, les relations sans lendemain. Puis à l'âge de 22 ans, ma mère est décédée. Et à partir de là, tout est allé de pire en pire dans ma vie. Je me suis mise en couple, mais je n'étais pas vraiment heureuse. J'ai commencé à éprouver des angoisses et je suis tombée dans la dépression. J'ai même dû arrêter de travailler. Je prenais beaucoup de médicaments pour dormir et essayer d'aller mieux, mais sans résultat. Puis un jour, j'ai retrouvé une personne de l'église où j'allais. Ça faisait un moment que je pensais à Dieu et je

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2: Tu penses peut-être que Jésus, c'est une histoire vieille de 2000 ans? Juste bonne pour les amateurs d'archéologie? Écoute ce que dit la Bible dans Hébreux chapitre 13.
3: Jésus-Christ est le même, hier, aujourd'hui et éternellement.
2: C'est simple, Jésus n'a pas changé. Ce qu'il a fait hier pour les autres, il peut encore le faire pour toi, aujourd'hui et demain. Alors crois en lui.

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2: Hey, tu connais la nouvelle? Si quelqu'un est en Christ, il est une nouvelle création. Les choses anciennes sont passées, voici, toutes choses sont devenues nouvelles. T'as jamais rêvé de prendre un nouveau départ dans la vie? Pouvoir tourner la page, laisser derrière toi toutes ces choses qui font de ton passé un fardeau bien trop lourd à porter. Eh bien, finis les vieux rêves poussiéreux et place à une réalité miraculeuse. Si quelqu'un est en Christ, il est une nouvelle création. Les choses anciennes sont passées et voici, toutes choses sont devenues nouvelles. Tu t'es souvent surpris à penser « Ah, si je pouvais tout recommencer, si je pouvais seulement avoir une autre chance, s'il y avait un moyen. » On t'a dit qu'avec des si, on pourrait mettre Paris en bouteille. Moi, je t'affirme que si quelqu'un est en Christ, il est une nouvelle création. En Christ, certainement le meilleur endroit où l'on puisse se trouver, car Dieu était en Christ, réconciliant le monde avec lui-même. En Christ, tu rencontres Dieu. En Christ, tu te rencontres toi aussi. Tu retrouves ta véritable identité, ce pourquoi tu as été créé. En Christ, c'est par le pardon des péchés, l'opportunité d'un nouveau commencement et la promesse d'un avenir éternel extraordinaire. Jésus se propose de devenir le point de rupture d'avec ton passé et le point de départ pour une nouvelle destinée. Oui, si quelqu'un est en Christ, il est une nouvelle création. Les choses anciennes sont passées, voici, toutes choses sont devenues nouvelles. Si ça, c'est pas une bonne nouvelle.
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1: Hello, c'est Camille du duo Camille et Gabriel. Et voilà l'histoire de notre chanson Jésus.
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1: Le chant Jésus a mijoté durant environ 10 ans, entre sa composition et sa sortie. Je l'ai composé à la fin de l'été 2016, où la mélodie m'est venue durant un temps de prière en nature, avec les premières strophes en anglais. À partir de ce moment, j'ai commencé à travailler le texte, mais j'ai choisi éventuellement de poursuivre la composition du chant en français plutôt qu'en anglais, parce que je voulais ajouter un chant de plus au répertoire chrétien francophone. Il s'en est suivi plusieurs modifications et améliorations au courant des années suivantes, jusqu'à ce que je sente que le chant était vraiment ce qu'il devait être.
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1: certain. C'est un chant centré sur Jésus, comme le titre l'annonce clairement. C'est à la fois une poésie, une prière et une déclaration de foi. En l'écoutant, vous allez remarquer que le nom de Jésus est répété à maintes reprises, comme pour que ce soit vraiment ce que les gens retiennent du chant. Je crois en fait qu'on a besoin d'entendre et de s'accrocher à ce nom-là, encore et encore, pour traverser la vie. Les paroles mettent en lumière les attributs et les œuvres de Jésus, comme son amour, sa puissance, sa paix, sa mort à la croix, son don de soi. Elles mettent aussi en évidence des noms et des fonctions de Jésus qu'on retrouve dans la Bible. Il est l'image de Dieu, le roi des rois, l'autorité, le consolateur, le rocher. Le chant se termine avec la question « Jésus, comment te rendre l'honneur ?» Et la réponse qui suit « Reçois de mon cœur l'amour et la ferveur, Jésus, mon sauveur. »

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1: Salut à tous, c'est Will Abriel et aujourd'hui je vous partage un peu l'histoire de ma chanson Reconnaissant. Avec ma femme, on a traversé des saisons difficiles en essayant d'avoir un enfant et pendant un temps, ça ne marchait pas.

commencer par un chant qui exprime clairement ma gratitude envers Dieu. Donc reconnaissant, c'est un merci pour Dieu qui nous a donné cet enfant. Un merci pour ses 8 années aussi au Canada où il a été fidèle. Et maintenant qu'on est de retour en France, c'était vraiment important pour moi de démarrer cet album par un chant de reconnaissance pour dire merci à Dieu pour tout ce chemin parcouru.

Et c'est aussi un chant joyeux, parfait pour ouvrir vos célébrations, le culte du dimanche matin. Et j'espère que vous allez l'apprécier, l'adopter et le chanter dans vos églises. Voilà, c'est l'histoire derrière ce chant reconnaissant, que tu puisses élever ta reconnaissance envers Dieu à chaque matin.

0: 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Kings and Queens.
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2: Hey, tu connais la nouvelle ? Quand un malheureux crie, Dieu l'entend et il le délivre de toutes ses détresses. L'humanité ne cesse de crier depuis la nuit des temps. C'est le cri d'une souffrance indicible, le cri d'une angoisse profonde, un cri de colère, un cri d'incompréhension, un cri qu'on est même parfois incapable de pousser, un cri contenu dans un soupir intérieur que tout le monde semble vouloir ignorer. Nous crions pour exprimer les sentiments qui déchirent notre cœur. Nous crions pour faire connaître notre malheur. Et bien souvent, ces appels de détresse, véritables SOS à qui voudra bien les entendre, restent sans réponse. Quoique bien entourés, nous nous retrouvons seuls dans notre souffrance. Une souffrance que personne ne semble pouvoir comprendre et solutionner. Mais voici, quand un malheureux crie, Dieu l'entend et il le délivre de toutes ses détresses. Non, Dieu n'est pas sourd, pas plus qu'il n'est insensible à ta situation ou incapable de te secourir. Il te promet une écoute attentive et une délivrance miraculeuse. Pourquoi ne t'adresserais-tu pas à lui dès aujourd'hui ? Non pas dans un élan de colère, le poing dressé vers le ciel comme pour le rendre responsable de tes problèmes. Non, mais dans un appel au secours, en croyant que Dieu t'entend. Il entend le cri de ton cœur et il est prêt à te rencontrer dans ta détresse pour t'en sortir et t'accorder une entière bénédiction. Fais-lui confiance. Tourne-toi vers lui sans plus attendre, car quand un malheureux crie, Dieu l'entend et il le délivre de toutes ses détresses. Si ça, c'est pas une bonne nouvelle.
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1: Tu penses peut-être que Jésus, c'est une histoire vieille de 2000 ans? Juste bonne pour les amateurs d'archéologie? 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
2: Jésus-Christ est le même, hier, aujourd'hui et éternellement.
1: C'est simple, Jésus n'a pas changé. Ce qu'il a fait hier pour les autres, il peut encore le faire pour toi, aujourd'hui et demain. Alors crois en lui.
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4: Salut, c'est Sabrina sur Essentiel Radio. J'aimerais vous raconter comment Dieu a fait un miracle dans ma vie. Pour vous décrire en quelques mots mon arrière-plan familial, mes parents ont divorcé quand j'avais 3 ans et j'ai vraiment souffert de l'absence de mon père. À l'âge de 15 ans, j'ai rencontré celui qui allait devenir plus tard mon mari. Il fréquentait une église évangélique et je l'ai donc accompagné plusieurs fois là-bas. J'ai très vite constaté que les chrétiens de cette église avaient quelque chose que moi je n'avais pas. Et j'ai eu envie de savoir ce qui les rendait différents. J'ai alors commencé à fréquenter cette église et là, le message de la Bible a touché mon cœur. J'ai compris que Jésus m'aimait et qu'il voulait prendre soin de moi. Il m'a comblé de son amour, un amour que je n'avais jamais connu. J'ai donc décidé de lui donner toute ma vie et de le suivre. Plus tard, à l'âge de 27 ans, j'ai vécu un miracle. C'était le dimanche 21 janvier 2007. Comme d'habitude, je m'occupais de mes 4 filles avant d'aller à l'église et puis d'un coup, j'ai senti une douleur au niveau de la poitrine. Je suis quand même partie. Une fois arrivée à l'église, la douleur était toujours présente. J'étais au fond de la salle et toute l'église chantait. À un moment donné, j'ai voulu ramasser le jouet d'un enfant et quand je me suis relevée, j'ai vu plein de taches. Et là, trou noir. Quand on est venu pour me relever, j'étais morte. Il y avait dans l'auditoire 2 cardiologues qui m'ont fait les premiers gestes de secours pendant 35 minutes. Quand les pompiers sont arrivés, j'ai reçu 4 électrochocs. Et c'est seulement au 4e que les médecins ont commencé à sentir mon pouls. J'ai été emmenée en réanimation. On a dit à mon mari et à mes parents que si par miracle je me réveillais, je serais un légume. Mais mon mari croyait que Dieu était capable de faire un miracle. Les chrétiens de mon église ont prié et Dieu les a exaucés. À 15h30, je me réveillais. Après plusieurs examens, je n'avais absolument aucune séquelle. Et les médecins ont même inscrit dans mon dossier médical la mention « Ressuscitation » pour reconnaître que j'avais été ramenée à la vie. Au travers de cette expérience, j'ai une fois de plus réalisé la puissance et l'amour de Dieu. J'étais morte, mais Jésus m'a redonné la vie.
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3: Jésus-Christ est le même, hier, aujourd'hui et éternellement.
2: C'est simple, Jésus n'a pas changé. Ce qu'il a fait hier pour les autres, il peut encore le faire pour toi, aujourd'hui et demain. Alors crois en lui.
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1: Yo l'équipe, c'est Joes sur Essentiel Radio.
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3: Ouais, j'ai clairement zéro mérite. Je suis né dans une famille chrétienne, donc j'ai entendu le message de l'évangile depuis tout petit. Je l'ai aussi vu être incarné, par mes parents notamment. Et à l'adolescence, j'ai tout remis en question, j'ai voulu aussi tester Dieu. Jusqu'au moment où, en gros, bah, j'ai accepté que c'était pas à moi de mettre des conditions à Dieu et à ma relation avec lui. J'ai compris qu'il avait déjà tout fait pour s'approcher de moi et qu'il attendait juste que je lui fasse confiance pour agir dans ma vie.

0: de raison de vivre, je ne vis plus pour moi. Je cherche à plaire à Dieu et je me laisse utiliser par lui. Et puis, c'est aussi réaliser que je suis pécheur, que j'ai besoin d'un sauveur, que j'ai besoin d'être pardonné, lavé, purifié, besoin d'être réconcilié avec Dieu.
1: 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J'aurais dû le payer très cher, mais de moi, Dieu s'est approché. C'était pas mon trajet, c'était son projet.

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4: Bonjour, c'est Tiffany sur Essentiel. Alors quand j'étais plus jeune, j'avais pas mal de rêves, et notamment celui de m'occuper d'enfants, m'occuper de personnes qui auraient des difficultés. Le problème, c'est que lorsque moi-même je me suis retrouvée dans des difficultés, je n'arrivais pas à m'aider. Comment ça s'est passé ? Eh bien, j'avais pas mal d'amis et je réussissais plutôt bien dans les études. En fait, mon mot d'ordre, c'était tout faire pour qu'on m'aime. J'en étais même arrivée à renier mon éducation puisque mes parents m'avaient élevée dans la foi chrétienne. Alors, je pensais que Dieu existait, pour moi c'était une évidence, mais je me disais que Dieu c'était pour les malades, pour les souffrants, pour ceux qui étaient vieux. En tout cas, j'en avais pas besoin. J'ai essayé de toutes mes forces d'avoir des amis, d'être aimée. Et plus j'essayais, moins j'y arrivais. En fait, j'étais même épuisée. Toute la journée, je m'efforçais de sourire, de rire. Mais quand j'étais seule le soir, j'étais fatiguée, j'étais triste et mon cœur était vide. J'en suis arrivée à un point où je me suis dit que finalement, ma vie ne servait pas à grand-chose. Alors j'ai essayé de me suicider, 3 fois. Et le fait de même pas réussir à m'ôter la vie me rendait vraiment nulle. Je voulais mourir, mais finalement, j'avais peur de ce qui se passerait après. Un jour, alors que j'en avais vraiment assez, j'ai décidé de m'ôter la vie. Et à ce moment précis, je me suis rappelée de ce que j'avais entendu quand j'étais petite. Du fait que Dieu m'aimait, qu'il avait envoyé son fils Jésus pour moi. Et que même si mon père, ma mère m'abandonnaient, même si je me retrouvais seule sur terre, eh bien il y avait quelqu'un qui pensait à moi et qui avait payé le prix pour moi. J'ai fait cette prière et j'ai dit « Jésus, si tu existes vraiment et s'il n'est pas trop tard, fais quelque chose dans ma vie ». À la fin de cette prière, alors que j'étais vraiment désespérée, pour vous dire, j'avais peur de m'endormir la nuit, je me suis couchée et j'ai dormi. Et quand le lendemain matin, je me suis réveillée, eh bien, c'était une autre Tiffany. Fini les angoisses et fini ce désir d'être aimée, puisque Jésus avait comblé ce vide. Maintenant, j'ai la joie de vivre. Je sais que même si je n'ai pas forcément des amis autour de moi, Jésus, lui, est avec moi tous les jours. Il me console, il m'accompagne dans les bons comme dans les moins bons moments de la vie. Vraiment, c'est quelque chose de formidable. Alors, si vous avez des doutes, si vous avez des craintes, si vous avez soif d'amour, tournez-vous vers Jésus et il vous

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1: Hello, c'est Dustin de Sanctus Real. Et voici le message de notre nouvelle chanson, The Difference.

Alors c'est vrai que je ne vous connais pas du tout. Certains souffrent peut-être d'une peine de cœur, d'autres de douleurs physiques, ou d'autres encore de stress à cause de difficultés financières. Mais s'il y a bien une chose que je sais, c'est que pour nous qui avons placé notre confiance en Jésus, nous avons une espérance bien plus grande que n'importe laquelle de nos difficultés. Une paix plus profonde que nos circonstances et un amour plus fort que nos épreuves.

Il y a une réelle différence entre celui que j'étais hier et celui que je suis devenu aujourd'hui. Et cette différence, c'est Jésus et Jésus seul.

0: gardienne de Dieu, c'est que t'es la cible de Dieu. C'est-à-dire que moi, toutes les fois où je me sens honteux, coupable, c'est que tu me cherches.
1: J'ai zéro mérite. Hey, hey, j'ai zéro mérite. Ce n'est de mourir.

0: péché parce que je le commets. Je parle de Dieu parce que je le connais.
1: En fait, tu seras jamais trop loin pour Christ. Parce que je le connais. Le salut, c'est vraiment l'initiative de Dieu. À aucun moment, l'être humain, il peut réussir à faire quoi que ce soit par rapport à ça.

0: être fier.
1: Premier dé, premier des pêcheurs, dernier des prêcheurs. J'aurais dû le payer très cher, mais de moi Dieu s'est approché. C'était pas mon trajet, c'était son projet.

0: tu regardes la croix, t'es à la fois effrayé et à la fois ébahi par la beauté de ce qui se passe.
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4: Salut, c'est Audrey sur Essentiel Radio. Si aujourd'hui je peux te raconter mon histoire, c'est parce qu'un jour j'ai vécu quelque chose d'extraordinaire. À l'âge de 12 ans, j'ai fait une dépression à cause de plusieurs événements douloureux, notamment le divorce de mes parents et la mort d'un de mes proches. À partir de ce moment-là, j'ai complètement perdu pied. Je me suis renfermée sur moi-même, j'allais plus en cours, je ne faisais que pleurer dans ma chambre et je restais nuit et jour dans mon lit pour fuir la réalité. Je me suis alors progressivement réfugiée dans le gothisme. Je portais des vêtements noirs, avec des chaînes et des têtes de mort. Dans mon cœur, c'était tout aussi sombre. J'étais remplie de haine et de rancœur. 3 ans plus tard, j'ai fini par retourner à l'école. C'est là que j'ai rencontré un ami chrétien qui m'a invité dans son église. J'ai dit oui tout de suite. Au fond de moi, je bouillonnais d'envie de connaître Dieu. À l'église, je me suis sentie bien et aimée. Malgré mon apparence, les gens ne m'ont pas regardé de travers, ni jugé. Et surtout, quand j'ai écouté le message de l'évangile, j'ai compris que malgré tout ce que j'avais pu vivre, Dieu m'aimait. Et ça m'a bouleversée. J'ai alors accepté Jésus comme mon sauveur. Depuis ce jour,

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0: Bonjour à tous. Des frappes iraniennes inacceptables pour Emmanuel Macron. Le président français dénonce sur X les bombardements menés par l'Iran sur les Émirats arabes unis. Les Émirats qui annoncent avoir intercepté 15 missiles iraniens et 4 drones en une journée. Un site pétrolier accessible sans passer par le détroit d'Ormuz a notamment été ciblé par un drone. De son côté, Téhéran a démenti la destruction de 6 navires iraniens par les États-Unis. Les forces américaines ont en effet annoncé hier avoir battu 6 embarcations iraniennes et intercepté des missiles ainsi que des drones. Ces hostilités interviennent au premier jour d'une opération américaine destinée à porter assistance à des navires bloqués dans la région du Golfe. Dans ce contexte, Sébastien Lecornu promet la transparence face à la hausse des prix des carburants. Le Premier ministre a ainsi annoncé hier soir que les recettes liées aux taxes sur l'essence ont augmenté de 190 millions d'euros en mars et en avril par rapport à l'an dernier. Le chef du gouvernement assure que ce surplus sera réinvesti dans les 380 millions d'euros d'aides déjà annoncées par le gouvernement. Dans le reste de l'actualité, Nicolas Sarkozy persiste et signe au procès en appel du financement libyen de sa campagne de 2007. L'ancien président a de nouveau assuré qu'aucune trace d'argent provenant de Libye n'avait été retrouvée au dernier jour de son interrogatoire. La fin du procès est prévue le 27 mai prochain. En première instance, l'ex-chef de l'État a été condamné à 5 ans de prison ferme pour association de malfaiteurs. La free party organisée près de Bourges n'était toujours pas terminée. Hier, près de 3000 participants étaient en effet encore présents sur ce terrain militaire. Un important dispositif de gendarmerie est également déployé tout autour du site avec 19 points de contrôle et 600 forces de l'ordre mobilisées. Les maires des communes avoisinantes, eux, ont signalé de nombreux dégâts sur les parcelles agricoles proches du lieu du Technival. Et puis, le théâtre était à l'honneur hier soir avec la 37e nuit des Molières. 20 trophées ont été remis au total. Parmi les primés, Laurent Lafitte ou encore Josiane Balasco. Une statuette d'honneur a également été décernée à Muriel Robin. Excellent début de journée à tous.
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4: Salut, c'est Sandrine sur Essentiel Radio. Est-ce qu'un jour ça t'est déjà arrivé de ne plus voir aucun avenir pour toi? C'est un peu mon expérience et j'aimerais te la raconter. À 15 ans, je me suis retrouvée devant un avenir tellement incertain qu'il en est vite devenu inexistant. Il y avait devant moi comme un gouffre qui m'empêchait d'avancer dans la vie. Ne voyant aucun futur pour moi, je me suis du coup raccrochée à la seule chose qui me restait, mon passé. Et j'ai commencé à vivre à travers ce vécu. Or, ce passé, sans rentrer dans les détails, il était fait de tromperies, de mensonges, de cris et de violences. Il a fait de moi une fille blessée, mais surtout blessante. Petit à petit, j'ai formé une carapace autour de mon cœur. Je n'acceptais plus les pleurs, que ce soit les miens ou ceux des autres. Je rejetais toutes les paroles gentilles que l'on pouvait m'adresser. Pour moi, le verbe « aimer » n'existait pas. D'ailleurs, plus mon entourage me disait qu'il m'aimait, plus je le rejetais, car je pensais qu'il me mentait, et je ne voyais rien de bien en moi. À force de me renfermer, la plupart de mon entourage a baissé les bras, et je me suis finalement retrouvée seule, avec mon passé et ma douleur, sans espérance, sans personne à qui faire confiance. Dans cette situation, je n'avais plus envie que d'une chose, mourir. M'ôter la vie était devenue la seule solution. Et pourtant, au fond de moi, j'entendais une toute petite voix qui me disait « Sandrine, ta vie a beaucoup plus de valeur que ce que tu imagines. » C'est cette petite voix, si insignifiante en apparence, qui m'a sauvé la vie. Je sais maintenant que c'était Dieu. Il voulait mon bonheur et certainement pas que je me donne la mort. Oui, ce Dieu que j'avais tant de fois appelé au secours et que je pensais trop occupé avec les problèmes des autres, eh bien, il se préoccupait de ma vie et il m'a répondu. J'ai réalisé alors que j'avais de la valeur à ses yeux. J'ai compris qu'il m'avait aimé au point d'envoyer son fils Jésus mourir à la croix pour moi, afin de pardonner toutes mes fautes. Alors tout simplement, j'ai ouvert mon cœur à l'amour de Jésus, je lui ai demandé pardon et là, les choses ont vraiment changé. Aujourd'hui, je ne suis plus la même. J'ai retrouvé la joie de vivre. Mes crises d'angoisse ont complètement disparu. Je n'ai plus envie de mourir. Moi qui étais devenue totalement fermée à mon entourage, j'ai appris à faire confiance et à aimer les autres. Jésus m'a vraiment remise sur pied. Il a construit un pont sur le gouffre de mon avenir et je sais désormais que mon futur est entre ses mains. Si toi aussi tu te sens comme au bord du précipice, si tu ne vois comme issue que la mort, j'ai envie de te dire que la vie, c'est pas ça. Dieu veut que tu vives et il veut ton bonheur. Je te souhaite de le rencontrer. Il a changé ma vie, pourquoi pas la tienne ?
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2: Tu penses peut-être que Jésus, c'est une histoire vieille de 2000 ans? Juste bonne pour les amateurs d'archéologie? Écoute ce que dit la Bible dans Hébreux chapitre 13.
3: Jésus-Christ est le même, hier, aujourd'hui et éternellement.
2: C'est simple, Jésus n'a pas changé. Ce qu'il a fait hier pour les autres, il peut encore le faire pour toi, aujourd'hui et demain. Alors crois en lui.

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1: Salut à tous, je suis Leandro Gonzalez et je vous partage maintenant l'histoire derrière mon nouveau single « Jamais seul ».
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1: C'est un petit peu l'histoire un peu de mon témoignage, c'est-à-dire que j'ai vécu pendant une période dans laquelle j'avais l'impression que rien n'allait, que tout ce que j'essayais de faire, à chaque fois, ça ne fonctionnait pas, je me sentais pas à l'aise, pas bien dans ma peau, pas bien dans mes bottes. Et c'est là, en fait, où j'ai rencontré vraiment l'amour de Dieu.

j'ai rencontré vraiment sa présence et en fait ça m'a bouleversé, ça m'a vraiment bouleversé. Et l'une des choses qui m'a le plus marqué, c'était le fait de me rendre compte que même si je vivais des choses très très difficiles et que j'avais l'impression justement d'être dans un monde de solitude où personne pouvait arriver à comprendre ce que je vivais, quand j'ai compris, quand j'ai saisi ce qu'était l'amour de Dieu, j'ai surtout eu une révélation très forte du fait que Dieu avait toujours été là, dans mes moments de galère, dans mes moments de difficulté, dans mes moments de solitude, Dieu avait toujours été là. J'ai même vécu une expérience très très forte dans laquelle au moment d'une prière, j'ai pu voir vraiment comment est-ce que Dieu m'accompagnait dans ma pire saison de ma vie alors que j'étais ado. Du coup, jamais seul, c'est l'histoire de mon témoignage, mais je suis sûr que c'est l'histoire de beaucoup de gens qui finalement, en venant à l'amour de Dieu, en rencontrant l'amour de Dieu, se rendent compte que en fait, Dieu avait toujours été là. Parce que Dieu ne nous laisse jamais, jamais. C'est pour ça qu'on n'est jamais seul. À bientôt les amis.

n'êtes qu'une brebis. Vous êtes fragile. Votre vie est comparée à une fleur qui se lève le matin et puis le soir flétrie. C'est ça l'homme. Vous êtes fragile.

0: Le Seigneur est le maître de l'univers. 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
1: Bonjour tout le monde, salut les amis, soyez les bienvenus pour votre nouveau rendez-vous dans le 7-9 d'Essentiel, la matinale qui vous permet enfin d'attaquer chacune de vos journées de la meilleure des manières. J'espère que vous avez la forme, que le début de semaine s'est bien passé, que ce soit le cas ou pas. On va faire le nécessaire ce matin ensemble jusqu'à 9h avec encore au petit-déj de cette matinale le meilleur de la musique chrétienne du moment et les innombrables, pour rien exagérer, nouveautés de ce week-end. On va se régaler ce matin, c'est promis, essentielradio.com ou l'appli Essentiel Radio. Allez, à tout de suite, c'est maintenant le Flash Info.
2: Bonjour à tous. Des frappes iraniennes inacceptables pour Emmanuel Macron. Le président français dénonce sur X les bombardements menés par l'Iran sur les Émirats arabes unis. Les Émirats qui annoncent avoir intercepté 15 missiles iraniens et 4 drones en une journée. Un site pétrolier accessible sans passer par le détroit d'Ormuz a notamment été ciblé par un drone. De son côté, Téhéran a démenti la destruction de 6 navires iraniens par les États-Unis. Les forces américaines ont en effet annoncé hier avoir battu 6 embarcations iraniennes et intercepté des missiles ainsi que des drones. Ces hostilités interviennent au premier jour d'une opération américaine destinée à apporter assistance à des navires bloqués dans la région du Golfe. Dans ce contexte, Sébastien Lecornu promet la transparence face à la hausse des prix des carburants. Le Premier ministre a ainsi annoncé hier soir que les recettes liées aux taxes sur l'essence ont augmenté de 190 millions d'euros en mars et en avril par rapport à l'an dernier. Le chef du gouvernement assure que ce surplus sera réinvesti dans les 380 millions d'euros d'aides déjà annoncées par le gouvernement. Dans le reste de l'actualité, Nicolas Sarkozy persiste et signe au procès en appel du financement libyen de sa campagne de 2007. L'ancien président a de nouveau assuré qu'aucune trace d'argent provenant de Libye n'avait été retrouvée au dernier jour de son interrogatoire. La fin du procès est prévue le 27 mai prochain. En première instance, l'ex-chef de l'État a été condamné à 5 ans de prison ferme pour association de malfaiteurs. La free party organisée près de Bourges n'était toujours pas terminée. Hier, près de 3000 participants étaient en effet encore présents sur ce terrain militaire. Un important dispositif de gendarmerie est également déployé tout autour du site avec 19 points de contrôle et 600 forces de l'ordre mobilisées. Les maires des communes avoisinantes, eux, ont signalé de nombreux dégâts sur les parcelles agricoles proches du lieu du Technival. Et puis, le théâtre était à l'honneur hier soir avec la 37e nuit des Molières. 20 trophées ont été remis au total. Parmi les primés, Laurent Lafitte ou encore Josiane Balasco. Une statuette d'honneur a également été décernée à Muriel Robin. Excellent début de journée à tous.
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1: Le flash info que l'on pourra retrouver à 8h sur Essentiel. 7h02, place à la première touche musicale de cette matinale avec, pour le meilleur de la musique chrétienne, bien plus que de la simple mélodie, un son qui peut tout changer pour aujourd'hui. Voici Helvet.

Et vous connaissez probablement le dicton qui dit que l'appétit vient en mangeant. Eh bien, on va justement mettre ça en pratique avec à 7h06 le tout nouveau son de Mitchong, Appétit.

soif de plus, faim de quelque chose de plus consistant, vous êtes au bon endroit sur Essentiel Radio et notamment dans le 7-9, la matinale qui vous aide bien sûr à vous réveiller avec du bon son, avec bien sûr de la joie, de la bonne humeur. En tout cas, j'espère que vous le voyez, même si le réveil est difficile, je dois vous l'avouer. Mais c'est surtout le message qu'on aime à diffuser sur Essentiel Radio qui peut encore tout changer. Aujourd'hui, 7h10, allez, on s'écoute maintenant la première touche francophone de cette matinale et c'est un remix. Voici Moi Je Peux Pas.

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1: Et ce matin encore, on choisit d'attaquer cette nouvelle journée avec reconnaissance, avec, pour se faire, le tout nouveau son de Lana Crawford. Voici Thank God.

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2: C'est simple, Jésus n'a pas changé. 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Alors crois en lui.
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1: Parce que l'essentiel ne devrait jamais être une option, mais une nécessité, un impératif. Warrigal nous le rappelle en musique avec son dernier titre, 7h20, besoin de toi.

Warrigal, besoin de toi. Vous souhaitez peut-être réagir à ce que vous entendez sur notre antenne, vous avez des questions ou autres, n'hésitez pas à nous interpeller. Pour ce faire, vous le savez, c'est ultra simple les amis. Vous prenez soit l'application Essentiel Radio, soit vous vous connectez du côté d'essentielradio.com. Vous nous écrivez un message très simplement et on s'engage à vous répondre dans les plus brefs délais. Une touche worship, ça vous dit? Allez, on continue à se réveiller de la meilleure des manières. Voici Revelation Worship et Don't Be Wee, Higher.

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1: Bien plus que de la radio, que cela puisse être notre chant, notre son, considérant que Jesus is King, Matthew West. Innocent, but up there still. Three nails into his hands,

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2: Énorme collaboration pour le plus grand de tout, les messages. Vous avez du mal à attaquer cette nouvelle journée ? Montez le son, les amis. Voici le tout nouveau titre de La Chapelle Musique dans le 7-9, Réplica.

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1: Et bien, si vous aviez du mal à rentrer dans cette nouvelle journée, j'espère que le tout nouveau titre de La Chapelle Musique vous aura aidé. 7h40, on poursuit. C'est l'une des très belles nouveautés de ces derniers jours que vous avez encore découvert sur notre antenne. Ça s'appelle Proof et c'est signé Davis.

Même si aujourd'hui la météo n'est pas encore top, le son d'Essentiel Radio ensoleillera ce début de journée à coup sûr. Voici le tout nouveau titre de Choisy MB, mets-moi au dos.

le meilleur de la musique francophone chrétienne avec à l'instant le tout nouveau titre Mets-moi au dos. 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Teriane, allez on poursuit en musique, voici You Remain.

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4: Absolument, ce qu'il a fait hier pour les autres, il veut et peut le faire pour chacun d'entre nous aujourd'hui. Et il en témoigne en musique, 7h50, Jonathan Gambella.

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0: Jonathan Gambella Abba, et c'est bien plus que de la radio. On poursuit ces moments avec un autre son tout frais de ces derniers jours. Ça s'appelle Washing. Voici le tout nouveau Sunday.

Le tout nouveau son des Sunday, bien évidemment déjà sur Essentiel Radio. Rushing, ne bougez pas les amis, ce n'est que le début de cette matinale. Nous sommes ensemble encore durant une grosse heure, ensemble jusqu'à 9h du côté d'essentielradio.com ainsi que du côté de l'application Essentiel Radio. Si vous ne l'avez pas encore téléchargé les amis, allez-y s'il vous plaît, elle est gratos. En plus, vous avez accès à tous nos podcasts et à toutes nos radios digitales. Une surprise qui est arrivée ce week-end sur Essentiel Radio, vous l'avez découvert sur notre antenne. Voici la nouvelle collaboration de Nick Jonas et Brandon Lake, une invitation si cela était nécessaire à revenir à l'essentiel. Voici

0: Bonjour à tous. Des frappes iraniennes inacceptables pour Emmanuel Macron. Le président français dénonce sur X les bombardements menés par l'Iran sur les Émirats arabes unis. Les Émirats qui annoncent avoir intercepté 15 missiles iraniens et 4 drones en une journée. Un site pétrolier accessible sans passer par le détroit d'Ormuz a notamment été ciblé par un drone. De son côté, Téhéran a démenti la destruction de 6 navires iraniens par les États-Unis. Les forces américaines ont en effet annoncé hier avoir battu 6 embarcations iraniennes et intercepté des missiles ainsi que des drones. Ces hostilités interviennent au premier jour d'une opération américaine destinée à apporter assistance à des navires bloqués dans la région du Golfe. Dans ce contexte, Sébastien Lecornu promet la transparence face à la hausse des prix des carburants. Le Premier ministre a ainsi annoncé hier soir que les recettes liées aux taxes sur l'essence ont augmenté de 190 millions d'euros en mars et en avril par rapport à l'an dernier. Le chef du gouvernement assure que ce surplus sera réinvesti dans les 380 millions d'euros d'aides déjà annoncées par le gouvernement. Dans le reste de l'actualité, Nicolas Sarkozy persiste et signe au procès en appel du financement libyen de sa campagne de 2007. L'ancien président a de nouveau assuré qu'aucune trace d'argent provenant de Libye n'avait été retrouvée au dernier jour de son interrogatoire. La fin du procès est prévue le 27 mai prochain. En première instance, l'ex-chef de l'État a été condamné à 5 ans de prison ferme pour association de malfaiteurs. La free party organisée près de Bourges n'était toujours pas terminée. Hier, près de 3000 participants étaient en effet encore présents sur ce terrain militaire. Un important dispositif de gendarmerie est également déployé tout autour du site avec 19 points de contrôle et 600 forces de l'ordre mobilisées. Les maires des communes avoisinantes, eux, ont signalé de nombreux dégâts sur les parcelles agricoles proches du lieu du Technival. Et puis, le théâtre était à l'honneur hier soir avec la 37e nuit des Molières. 20 trophées ont été remis au total. Parmi les primés, Laurent Lafitte ou encore Josiane Balasco. Une statuette d'honneur a également été décernée à Muriel Robin. Excellent début de journée à tous.
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2: Et merci encore une nouvelle fois d'avoir choisi le 7-9 d'Essentiel pour attaquer votre journée. Nous sommes le mardi 5 mai. J'espère que vous avez la forme durant cette seconde, cette dernière partie d'émission. On va encore se régaler avec bon nombre de nouveautés sorties ce week-end. Il y aura notamment le tout nouveau Leslie Perez, il y aura le tout nouveau Jarod Gaudi, il y aura également le tout nouveau son de Alissa Figueroa. Bon, pardonnez-moi pour la prononciation un peu compliquée ce matin. En tout cas, à 8h02, c'est le son de Peter Burton qui nous accompagne à aller plus loin et pour ce faire, à savoir quitter, abandonner certaines choses. Voici cela.

savoir abandonner certaines choses pour vivre un véritable renouveau. C'est l'expérience que nous encourage à vivre encore aujourd'hui The Afters. Voici New Day, New Life, 8h05.

New Day, New Life, bien plus que de la radio, c'est une véritable expérience, un véritable témoignage que nous livrent nos artistes sur Essentiel Radio avec leur musique, avec leur style bien à eux. Et si vous voulez peut-être en savoir un peu plus sur ce que Jésus peut faire dans une vie, je ne peux que vous encourager durant le cours de la journée à vous rendre notamment du côté de notre site essentiel.tv.fr, notez bien le tv.fr, où vous y trouverez notamment plusieurs témoignages vidéo. 8h09, on poursuit avec l'une des très belles nouveautés de ce week-end, ça s'appelle Always et c'est signé le groupe Kings Kaleidoscope.

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1: Le tout nouveau King's Kaleidoscope sur Essentiel Radio. Dans un instant, on écoutera encore une très belle nouveauté de ce week-end qui sera suivie par le conseil de Dupont aujourd'hui. Mais avant, Jay et Imra pour le son vie.

0: à bon entendeur, je l'espère.
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1: Parce que certaines paroles peuvent tout changer, elles peuvent apporter la guérison, une véritable transformation. C'est un témoignage que nous livre maintenant Jordan Saint-Cyr. Voici son nouveau titre sur Essentiel Radio, Storyteller Man.

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3: Jésus-Christ est le même, hier, aujourd'hui et éternellement.
2: C'est simple, Jésus n'a pas changé. Ce qu'il a fait hier pour les autres, il peut encore le faire pour toi, aujourd'hui et demain. Alors crois en lui.
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4: Et ce que Jésus a fait à la croix pour chacun d'entre nous, une fois pour toutes, il y a plus de 2000 ans, c'est encore effectif pour chacun d'entre nous aujourd'hui. Coach One & Co, Once in the Blue.

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1: Un sacrifice pour nous pardonner, un sacrifice pour nous réconcilier. Milo Rosnikaïba, c'est bien plus que de la radio. 8h22, mon ami.

Mon ami, hein, sont signés Milou et Rosny Kaïba. Vous le savez, cet été s'annonce encore très chaud sur Essentiel Radio, ou très frais. Je vous laisse choisir l'adjectif que vous voulez. Il y aura beaucoup de nouveautés déjà annoncées, puisque pas mal de nos artistes préférés sortiront leur album tant attendu dans ce créneau-là, juin-juillet, avec notamment le 17 juillet, le futur projet de Ten Rock qui devrait sortir, sur lequel on connaît déjà quelques extraits, dont celui sorti le week-end dernier. Voici Call My Name. Savourez, c'est le meilleur de la musique chrétienne.

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2: Call My Name, Ten Rock sur Essentiel Radio. On poursuit à presque 8h30, une touche toute fraîche de ce week-end. Ça s'appelle Back to My Love, une invitation de Leslie Perez.

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1: Et demi, nous rentrons maintenant dans la dernière demi-heure de cette matinale avec une touche francophone toute fraîche de ces derniers jours. Voici Ten.

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1: Choisir l'essentiel, non pas par contrainte, non pas comme par obligation, mais pour que nous puissions en faire nos délices. Tendri, à l'instant, 8h33, on monte le son. Good news, c'est Jay King sur Essentiel.

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2: Good News, bien plus que de la radio, c'est ce qui vous accompagne toute la journée sur notre antenne. The Young Escape et Tense Avenue North, belle collaboration qui a vu le jour le week-end dernier. Et on se l'écoute ce matin dans le 7-9, Because of God.

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1: Because of God, que cette réalité, que cette vérité puisse bouger des choses dans notre vie. Rema Boy, Jarod Gaudi, autre belle collaboration sortie ce week-end, voici Nobody.

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1: Tu penses peut-être que Jésus, c'est une histoire vieille de 2000 ans? Juste bonne pour les amateurs d'archéologie? 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
2: Jésus-Christ est le même, hier, aujourd'hui et éternellement.
1: C'est simple, Jésus n'a pas changé. Ce qu'il a fait hier pour les autres, il peut encore le faire pour toi, aujourd'hui et demain. Alors crois en lui.
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3: Et alors que nous rentrons bientôt dans le dernier quart d'heure de cette matinale, le tout nouveau son de Elisa Figueroa. C'est ce qui arrive maintenant sur Essentiel Radio, un son à l'aune de la fidélité de Dieu. Voici Here in the Moment.

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1: Et restez bien connectés les amis, d'ici une poignée de minutes, la dernière touche francophone de cette matinale avec Kidzi Grass et Axel Lévy. Mais avant, place au dernier Rini, Stepping Stones.

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1: Nous y arriverons, les amis, pourvu que nous ayons les yeux fixés sur l'essentiel. Et c'est justement sur ce chemin que nous accompagne Madison Wankins en musique, bien sûr. Voici God You Are.

Et c'est déjà la fin de cette matinale. J'en profite pour vous remercier encore pour votre écoute et pour votre fidélité. Avant de vous laisser à la suite des programmes sur Essentiel Radio et avant de s'écouter une dernière touche musicale avec le titre Give It Up, j'aimerais vous rappeler que ce soir, vous avez un rendez-vous à 18h pour un nouveau numéro Grand Angle sur le sujet suivant, euthanasie, un progrès social. On en discute sur Essentiel Radio. Ne manquez pas ce rendez-vous ce soir, 18h. Allez, je vous souhaite à tous encore une excellente journée, les amis. Et puis, quant à nous, on se retrouve dès demain entre 7h et 9h. Salut, ciao, ciao.

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1: salut, c'est vraiment l'initiative de Dieu. 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
2: Et tu connais la nouvelle ? Jésus-Christ est le même hier, aujourd'hui et éternellement. As-tu déjà pris le temps de lire la Bible ? Notamment les évangiles qui racontent la vie de Jésus, ce qu'il a dit et ce qu'il a fait. Peut-être t'es-tu alors surpris à rêver face au récit des nombreux miracles de Jésus. Ah, si cela pouvait encore se produire. Si j'avais pu vivre à l'époque de Jésus, le rencontrer, l'approcher, il m'aurait guéri. Il serait intervenu en ma faveur. Beaucoup regardent avec nostalgie cette époque, marquée par des miracles et guérisons en tout genre, comme si elle était totalement révolue. Et quand on leur parle de miracles, ce n'est plus pour aujourd'hui, disent-ils. La guérison divine appartient au passé, les temps ont bien changé. Oui, les temps ont bien changé, mais le temps des miracles n'est pas passé. Et tu sais pourquoi ? Parce que Jésus-Christ est le même, hier, aujourd'hui et éternellement. La Bible n'est pas arrangée dans la catégorie des livres d'histoire, comme un ouvrage du passé. Bien sûr, on y trouve le récit d'événements passés. Mais ces choses ont été écrites pour nous servir d'exemple. Donc, ce qu'on peut y lire, on peut le vivre. L'Évangile est un message pour notre temps. Il est pour notre génération. Car la Bible affirme qu'en Dieu, il n'y a ni changement, ni même une ombre de variation. Il est le même. Dieu n'est pas le Dieu du passé, il n'est pas le Dieu d'hier seulement, il est le Dieu d'aujourd'hui et il est Dieu pour l'éternité. Au milieu du siècle dernier, dans la ville de Dieu le Fit, un prédicateur de l'Évangile, Douglas Scott, a été invité à une réunion de pasteurs protestants. Il témoignait des miracles de Dieu, mais à chaque témoignage, on lui disait « Nous aussi, dans notre histoire, Dieu a fait la même chose ». À force d'entendre ces répliques, réminiscences poussiéreuses du passé, Douglas Scott leur a répondu « La différence entre nous, c'est que pour vous, Dieu le fit, mais pour moi, Dieu le fait. » La foi s'appuie sur le passé, certes, mais elle conjugue au présent et elle espère en l'avenir. Jésus a sauvé, qu'on se le dise, il sauve aujourd'hui encore et il continuera à le faire. Jésus a guéri, qu'on se le dise, il guérit aujourd'hui encore et il continuera à le faire. Jésus a baptisé du Saint-Esprit, qu'on se le dise, aujourd'hui encore, il répand son esprit et il continuera à le faire. Ce qui est écrit dans les évangiles est écrit pour nous également. Et si tu le crois, alors tu l'expérimenteras toi aussi, parce que Jésus-Christ est le même, hier, aujourd'hui et éternellement. Si ça, c'est pas une bonne nouvelle...
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0: Dieu est très bon, très patient. Il sait attendre. Est-ce que tu t'en moques? Cette bonté de Dieu te pousse à changer ta vie. Tu ne le sais donc pas?
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4: Salut, c'est Rachel sur Essentiel Radio. J'aimerais vous raconter comment Dieu a fait pour moi l'impossible. Depuis mon plus jeune âge, j'ai entendu parler de Jésus, de son amour, et j'ai été touchée par le message de l'Évangile. À 15 ans, j'ai décidé de lui donner ma vie. Mais vous savez, devenir chrétienne ne vous épargne pas les difficultés. À l'âge de 27 ans, mon mari et moi avions le projet d'avoir un enfant. Mais des examens médicaux ont montré que ce n'était pas possible. Je ne pouvais pas devenir maman. On m'a prescrit des traitements, mais ils n'avaient aucun effet sur moi. J'ai donc arrêté de les suivre. J'étais découragée et j'ai commencé à sombrer dans une grosse déprime. Je gardais foi en Jésus et je savais qu'il pouvait me guérir de cette stérilité. Mais j'avais beau m'accrocher, plus les mois et les années défilaient, plus je m'enfonçais dans la dépression. J'avais perdu ma joie de vivre. J'avais des idées noires. Dans ma détresse, j'ai adressé à Dieu une ultime prière. Avoir un enfant pour mes 30 ans. Mais rien ne se passait. Mon mari Loïc m'épaulait, me consolait, m'encourageait. Il priait pour moi autant qu'il le pouvait, le jour, la nuit, jusqu'au jour où il n'a plus su quoi faire pour m'aider. Je n'avais plus de raison de vivre. J'étais devenue vide et totalement morte intérieurement. Sans force, méconnaissable. J'ai même songé à mettre fin à mes jours. Quelques semaines avant d'avoir 30 ans, je me suis replongée dans la lecture de la Bible. J'ai alors réalisé que j'avais fait passer mon désir d'enfant avant Dieu et que j'avais besoin de revenir à lui. Petit à petit, je me suis sentie revivre. J'étais toujours stérile, mais j'étais à nouveau convaincue de l'amour de Jésus pour moi. J'ai alors retrouvé ma joie, un vrai miracle. Et ce qui est merveilleux, c'est que Dieu ne s'est pas arrêté là. Quelques mois plus tard, j'apprends que j'attends un enfant. Et depuis quand ? Depuis le jour exact de mes 30 ans. Quel miracle ! Face à l'impossible, Dieu a montré toute sa grandeur et sa puissance. Comme dit la Bible, rien n'est impossible à Dieu. Je m'appelle Rachel, Jésus a transformé ma vie, et c'est mon histoire.
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0: Je vous le dis, quand un seul pécheur change sa vie, Dieu est dans la joie. Sa joie est plus grande que pour 99 personnes justes qui n'ont pas besoin de changer leur vie.
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1: Salut, c'est Toby Mac. Faithfully est, je crois, la toute première chanson que j'ai écrite après le décès de mon fils. Et tout ce que je peux vous dire, c'est qu'à ce moment-là de mon travail de deuil, Dieu m'a fait ressentir tout son amour pour moi. Il m'a rappelé qu'il était là, à mes côtés dans la pire période de ma vie. Et je me devais d'en témoigner. Je ne pouvais que rendre gloire à Dieu et reconnaître sa fidélité.

De manière très simple, je chante seul cette chanson, contrairement aux autres sur l'album qui sont presque toutes avec des collaborations. Mais Faithfully est tellement personnel que je ne me voyais pas chanter avec quelqu'un d'autre ces paroles. Quand j'ai crié à toi, Jésus, tu étais là, fidèle. C'est la vérité toute simple. C'est la bonté sans fard de Dieu, la bienveillance qui le caractérise. Dans la nuit la plus noire, il sera présent à tes côtés.

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4: Salut, c'est Marielle sur Essentiel Radio. Voilà en quelques mots mon histoire et comment Jésus a bouleversé ma vie. J'ai grandi dans une famille chrétienne et j'allais à l'église régulièrement. J'essayais tant bien que mal de vivre d'après les valeurs que mes parents m'avaient inculquées. Mais la semaine, quand j'étais avec mes amis, je faisais tout le contraire. Petit à petit, je me suis éloignée de Dieu. J'ai commencé à sortir, à faire la fête. J'avais une vie hyper active, je faisais beaucoup de sport et finalement, je ne prenais jamais le temps de réfléchir sur ma vie. Parfois, je revenais à l'église, mais mon cœur était toujours loin de Dieu. J'ai alors décidé de faire un choix, m'engager avec Dieu ou vivre comme je l'entendais. J'ai choisi la deuxième option. Ça a duré quelques années. Ma vie ressemblait à une course permanente. J'avais jamais le temps de me poser. Pendant ce temps, ma famille priait beaucoup pour moi. J'avais pris une mauvaise direction et j'avais l'impression que c'était trop tard et que j'étais allée trop loin pour que Dieu me pardonne. Cette course effrénée s'est arrêtée net quand ma petite sœur Nelly est morte noyée en tentant de sauver quelqu'un. J'étais très proche d'elle. Ce fut pour moi un choc terrible. Au début, j'en ai voulu à Dieu. Je ne comprenais pas pourquoi il avait permis ça. Puis, après, je me suis dit que ça aurait pu être moi, à la place de ma sœur. Mais que contrairement à elle, je n'étais pas prête à rencontrer Dieu. Je me suis mise alors à prier. Et j'ai supplié Dieu de m'aider, de me sauver. J'ai beaucoup pleuré. Je souffrais énormément. J'avais l'impression d'avoir un poignard dans le cœur. Mais Dieu a vu chacune de mes larmes. Un soir, alors qu'on priait pour moi, j'ai senti une consolation surnaturelle. Dieu était en train de toucher mon cœur. Immédiatement, la souffrance a disparu. La paix et une joie profonde m'ont envahi, d'une façon que je n'avais jamais vécue auparavant. Pour la première fois, j'ai pu expérimenter ce que Dieu est vraiment capable de faire dans une vie. À partir de ce jour-là, j'ai confié à Jésus toute ma vie. Aujourd'hui, il me remplit de son amour et de sa paix. Je n'ai plus peur de la mort et je sais maintenant que je suis prête à le rencontrer.
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2: Jésus-Christ est le même, hier, aujourd'hui et éternellement.
1: C'est simple, Jésus n'a pas changé. Ce qu'il a fait hier pour les autres, il peut encore le faire pour toi, aujourd'hui et demain. Alors crois en lui.
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1: Salut à tous, je suis Leandro Gonzalez et je vous partage maintenant l'histoire derrière mon nouveau single « Jamais seul ».
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1: C'est un petit peu l'histoire un peu de mon témoignage, c'est-à-dire que j'ai vécu pendant une période dans laquelle j'avais l'impression que rien n'allait, que tout ce que j'essayais de faire, à chaque fois, ça ne fonctionnait pas, je me sentais pas à l'aise, pas bien dans ma peau, pas bien dans mes bottes. Et c'est là, en fait, où j'ai rencontré vraiment l'amour de Dieu.

J'ai rencontré vraiment sa présence et en fait ça m'a bouleversé, ça m'a vraiment bouleversé. Et l'une des choses qui m'a le plus marqué, c'était le fait de me rendre compte que même si je vivais des choses très très difficiles et que j'avais l'impression justement d'être dans un monde de solitude où personne pouvait arriver à comprendre ce que je vivais, quand j'ai compris, quand j'ai saisi ce qu'était l'amour de Dieu, j'ai surtout eu une révélation très forte du fait que Dieu avait toujours été là dans mes moments de galère, dans mes moments de difficulté, dans mes moments de solitude. Dieu avait toujours été là. J'ai même vécu une expérience très très forte dans laquelle au moment d'une prière, j'ai pu voir vraiment comment est-ce que Dieu m'accompagnait dans ma pire saison de ma vie alors que j'étais ado. Du coup, jamais seul, c'est l'histoire de mon témoignage, mais je suis sûr que c'est l'histoire de beaucoup de gens qui finalement, en venant à l'amour de Dieu, en rencontrant l'amour de Dieu, se rendent compte que en fait, Dieu avait toujours été là. Parce que Dieu ne nous laisse jamais, jamais. C'est pour ça qu'on n'est jamais seul. À bientôt les amis.

0: Hey, tu connais la nouvelle ? Dieu te dit, je t'aime d'un amour éternel. Trouver le grand amour. Voilà une quête partagée par tellement d'hommes et de femmes depuis la nuit des temps et aujourd'hui encore. On a tous besoin d'être aimés. Et on a tous besoin d'aimer. On a peut-être beaucoup d'amis, on nous a peut-être souvent manifesté de l'amour, mais de là à dire qu'on a rencontré le grand amour. Utopique ? Dans nos rêves seulement ? Genre happy end made in Hollywood ? Dieu a dit « Je t'aime d'un amour éternel ». Imagine, l'amour avec un grand A, le seul qui puisse parfaitement combler ton cœur. Un amour capable de constamment te surprendre, sans jamais te décevoir. Désintéressé, inconditionnel, éternel. L'amour parfait, quoi. Dieu est amour, et il t'a tellement aimé qu'il a donné Jésus, son Fils unique, afin que si tu crois en lui, tu ne meurs pas à cause de ton péché, mais que tu obtiennes la vie éternelle. Un jour, Jésus a dit ceci, « Il n'y a pas de plus grand amour que de donner sa vie pour ses amis. » Mais écoute, Dieu a fait plus grand que le plus grand amour. Et il nous prouve son immense amour envers nous, en ce qu'alors que nous étions encore des pécheurs, c'est-à-dire pas des amis, mais des ennemis de Dieu, par nos actes, par nos pensées, Christ est mort pour nous. Tu te rends compte ? Plus grand que le plus grand amour. L'amour à son paroxysme, poussé à l'extrême, excessif. Eh oui, le grand amour existe. Arrête d'essayer de l'imaginer. Cesse de le rêver. Vis-le dès aujourd'hui. Dieu te dit, je t'aime d'un amour éternel. Et dans son amour, Dieu t'accueille. Il te recueille. Si ça, c'est pas une bonne nouvelle.
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3: Jésus-Christ est le même, hier, aujourd'hui et éternellement.
2: C'est simple, Jésus n'a pas changé. Ce qu'il a fait hier pour les autres, il peut encore le faire pour toi, aujourd'hui et demain. Alors crois en lui.
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0: connais la nouvelle ? Jésus est vivant. Il a marché sur notre terre il y a de cela 2000 ans, et pourtant, il est encore vivant. Mis à mort par crucifixion, son décès a été constaté, son corps mis au tombeau, et pourtant, il est encore vivant. On se croirait presque dans un scénario hollywoodien autour du fameux thème de l'immortalité. Sauf que là, c'est pas du cinéma. Indiana Jones et ses collègues peuvent toujours le chercher. Qu'ils creusent, qu'ils fouillent tombeaux et sépulcres, ils ne le trouveront pas. Oh, ne cherchez pas parmi les morts celui qui est vivant. Christ est mort, mais bien plus, il est ressuscité et il a dit « Je suis vivant pour toujours ». Où sont les grands de ce monde ? Les grands hommes qui ont marqué l'histoire de l'humanité, grands savants, grands politiques, grands philosophes, rois et empereurs, papes et prophètes. Leur grandeur a été défaite dans la mort. La fleur se fane, la force s'envole, la poussière retourne à la poussière. Pour beaucoup d'entre eux, on a conservé une tombe, un mausolée. Mais de Jésus, et de Jésus seul, on peut dire « le tombeau est vide ». Oui, Jésus est vivant. Quelle nouvelle ! Mort, où est ta victoire ? Christ a triomphé par sa résurrection d'entre les morts. Le prince de la vie a muselé le pouvoir de notre ennemi. La mort est vaincue. Nous avons une espérance. Si Christ est ressuscité, Dieu ressuscitera aussi par Jésus et avec lui ceux qui sont morts. Proclame ce message. Fais-le savoir autour de toi. Jésus est vivant, il se rencontre encore aujourd'hui. Jésus est vivant, il donne la vie à ceux qui croient en lui. Jésus est vivant, et je vivrai pour l'éternité avec lui. Si ça, c'est pas une bonne nouvelle.
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2: Encore une fois déçu, rien ne se passe comme prévu. À qui pourrais-je en vouloir ? Aurais-je été prévenu ?

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0: très bon, très patient. Il sait attendre. Est-ce que tu t'en moques? 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

Bonjour à tous. Deux militaires tués la nuit dernière à Angers. Ils ont trouvé la mort lors d'un exercice organisé dans la rivière Maine alors qu'ils participaient à un stage de plongée. Annonce du parquet d'Angers dans la matinée. Les victimes sont âgées de 24 et 30 ans. L'enquête a été confiée à la brigade de recherche de la gendarmerie d'Angers. C'est le premier procès depuis le début du scandale des violences dans le périscolaire parisien il y a un an. Un ex-animateur de la ville de Paris est jugé cet après-midi au tribunal correctionnel pour harcèlement sexuel aggravé et agression sexuelle. 9 filles ont dénoncé ces agissements dans une école du 11e arrondissement en 2024. L'ancien animateur de 47 ans qui nie les faits encourt jusqu'à 10 ans de prison. Christophe Glaize renonce à se pourvoir en cassation. Le journaliste français, condamné à 7 ans de prison en Algérie pour apologie du terrorisme, n'aura donc pas de nouveau procès. Ses proches expliquent qu'il espère une grâce du président algérien. Christophe Glaize est en détention depuis plus de 10 mois. Le bateau de croisière où un foyer d'antivirus a été détecté va pouvoir accoster en Espagne. Déclaration de l'Organisation mondiale de la santé alors que le navire néerlandais est actuellement bloqué au Cap-Vert. Selon l'OMS, 2 cas de la maladie respiratoire sont confirmés à bord et 5 autres personnes sont suspectées d'être touchées. Les 149 passagers et membres d'équipage sont toujours confinés, parmi eux 5 Français. Emmanuel Macron dénonce les frappes iraniennes inacceptables contre les Émirats arabes unis. De nombreux appels à la désescalade après un regain de tension hier dans le détroit d'Ormuz, malgré la trêve. De son côté, l'Iran assure que le bras de fer avec les États-Unis n'a même pas encore commencé et accuse les Américains d'avoir ciblé des bateaux civils tuant 5 personnes. Le foot pour finir et avant le PSG, demain la première demi-finale retour de la Ligue des Champions ce soir. Et le suspense est total entre Arsenal et l'Atlético Madrid après un match nul 1-1 la semaine dernière. Antoine Griezmann, qui joue sa dernière saison avec l'Atlético, peut se qualifier pour sa 3e finale de Ligue des Champions. C'est la fin de ce flash. Bonne journée.

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1: Bonjour, c'est Nina Salvador sur Essentiel Radio. J'aimerais te parler de l'histoire qui se cache derrière ce titre. Quelques lignes, c'était dans une période de ma vie la plus difficile. Avec mon mari, nous ne pouvions pas avoir d'enfant. Voilà, nous avions un souci tous les deux et sans l'aide de la médecine, c'était impossible. Nous avons effectué plusieurs traitements, 5 protocoles, 5 médecins différents, une clinique qui était à 1 heure de route de chez nous, à laquelle il fallait aller tous les jours. Voilà, donc vraiment des années difficiles. Et puis après, on va dire 6 années de traitement, quasiment consécutives, nous avons décidé d'arrêter. Parce que c'était trop difficile, non seulement pour moi, mais pour mon mari aussi. C'était très douloureux, psychologiquement en tout cas. Et à l'époque, il n'y avait pas forcément un suivi.
2: Quand l'on me dit c'est impossible.
1: Et puis nous avons eu, après avoir décidé d'arrêter, un verset dans le livre de Jacques. Celui qui vous a appelé fidèle, et c'est lui qui le fera. Ce verset, je l'ai lu à un moment bien précis suite à une prière et je savais que c'était la réponse du Seigneur. Ce qui est important pour moi dans cette chanson, c'est ce couplet que Dieu a son mot à dire.
2: 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Toi qui peux tout sur la terre.
1: Et face à des situations impossibles comme la nôtre, même si aux yeux des hommes et aux yeux de la médecine c'était impossible, Dieu, lui, il pouvait apporter notre réponse. Et donc 2 ans après, notre petite fille est arrivée dans notre foyer d'une façon extraordinaire. Et 2 ans encore après, notre garçon, de façon naturelle, est arrivé alors que j'étais sevrée de tout traitement. Avec mon frère, nous avons décidé d'enregistrer ce titre et c'est lui qui m'y a poussée. Et avec du recul, il avait raison parce que je crois qu'il peut vous encourager. Et si vous êtes dans une situation difficile, même impossible. Vraiment, nous croyons que Dieu peut agir, qu'il est tout puissant. Et si vous lui faites confiance, il va faire encore mieux que ce que vous lui demandez. C'est écrit dans la Bible, c'est vraiment des paroles sur lesquelles on peut s'appuyer. C'est pas juste une chanson. Dieu est le Dieu de l'impossible et qu'il accomplit des

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2: Jésus-Christ est le même, hier, aujourd'hui et éternellement.
1: C'est simple, Jésus n'a pas changé. Ce qu'il a fait hier pour les autres, il peut encore le faire pour toi, aujourd'hui et demain. Alors crois en lui.
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n'êtes qu'une brebis. Vous êtes fragile. Votre vie est comparée à une fleur qui se lève un matin et puis le soir flétrie. C'est ça l'homme. Vous êtes fragile.

0: Bonjour à tous. Deux militaires tués la nuit dernière à Angers. Ils ont trouvé la mort lors d'un exercice organisé dans la rivière Maine alors qu'ils participaient à un stage de plongée. Annonce du parquet d'Angers dans la matinée. Les victimes sont âgées de 24 et 30 ans. L'enquête a été confiée à la brigade de recherche de la gendarmerie d'Angers. C'est le premier procès depuis le début du scandale des violences dans le périscolaire parisien il y a un an. Un ex-animateur de la ville de Paris est jugé cet après-midi au tribunal correctionnel pour harcèlement sexuel aggravé et agression sexuelle. 9 filles ont dénoncé ces agissements dans une école du 11e arrondissement en 2024. L'ancien animateur de 47 ans qui nie les faits encourt jusqu'à 10 ans de prison. Christophe Glaize renonce à se pourvoir en cassation. Le journaliste français, condamné à 7 ans de prison en Algérie pour apologie du terrorisme, n'aura donc pas de nouveau procès. Ses proches expliquent qu'il espère une grâce du président algérien. Christophe Glaize est en détention depuis plus de 10 mois. Le bateau de croisière où un foyer d'antivirus a été détecté va pouvoir accoster en Espagne. Déclaration de l'Organisation mondiale de la santé alors que le navire néerlandais est actuellement bloqué au Cap-Vert. Selon l'OMS, 2 cas de la maladie respiratoire sont confirmés à bord et 5 autres personnes sont suspectées d'être touchées. Les 149 passagers et membres d'équipage sont toujours confinés, parmi eux 5 Français. Emmanuel Macron dénonce les frappes iraniennes inacceptables contre les Émirats arabes unis. De nombreux appels à la désescalade après un regain de tension hier dans le détroit d'Ormuz, malgré la trêve. De son côté, l'Iran assure que le bras de fer avec les États-Unis n'a même pas encore commencé et accuse les Américains d'avoir ciblé des bateaux civils, tuant 5 personnes. Le foot pour finir et avant le PSG, demain la première demi-finale au retour de la Ligue des Champions ce soir. Et le suspense est total entre Arsenal et l'Atlético Madrid après un match nul un partout la semaine dernière. Antoine Griezmann, qui joue sa dernière saison avec l'Atlético, peut se qualifier pour sa 3e finale de Ligue des Champions. C'est la fin de ce flash. Bonne journée.
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2: Jésus-Christ est le même, hier, aujourd'hui et éternellement.
1: C'est simple, Jésus n'a pas changé. Ce qu'il a fait hier pour les autres, il peut encore le faire pour toi, aujourd'hui et demain. Alors crois en lui.
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2: Hey, tu connais la nouvelle ? Dieu a dit « Je suis l'Éternel qui te guérit ». Quand on pense au progrès de la médecine, à ce que l'homme est actuellement capable de faire, la masse de connaissances qu'il a accumulées, les technologies de pointe qui ont été développées au service de la santé, c'est tout simplement impressionnant. Et on peut certainement remercier Dieu de l'intelligence qu'il nous a accordée dans ce domaine. Mais voilà, le fait est qu'aujourd'hui encore, l'homme tombe malade. Et pire, malgré toute notre science et notre technologie, on meurt encore de certaines maladies. De nombreuses maladies, redoutées pendant des siècles, ont été éradiquées, mais c'est comme si elles avaient à chaque fois disparu pour laisser la place à d'autres maux bien plus terribles encore. Je pense au sida, je pense au cancer, et on tremble, on a peur, on vit comme sous une épée de Damoclès, redoutant le jour qui nous annoncera la sinistre nouvelle. Qu'on soit jeune ou vieux, riche ou pauvre, nul n'est à l'abri de la maladie. Mais là où la médecine a atteint ses limites, Dieu, lui, n'est en aucun cas dépassé. Et le grand médecin te dit « Je suis l'Éternel qui te guérit ». Ces paroles contiennent une promesse, celle qu'aujourd'hui encore, Dieu veut et peut guérir. Il dit « Je suis l'Éternel », c'est-à-dire celui qui ne change pas, celui qui demeure le même. Quel encouragement ! Nous pouvons encore nous attendre à voir Dieu intervenir puissamment dans nos vies. Quand Jésus est venu, il nous a fait toucher du doigt les possibilités infinies contenues dans cette déclaration « Je suis l'Éternel qui te guérit ». Et Jésus allait de lieu en lieu, il allait de ville en ville et il guérissait tous les malades. Et non seulement a-t-il guéri des milliers d'hommes et de femmes à cette époque, mais il en a guéri bien plus encore depuis. Car lorsque Jésus est mort à la croix, il a porté nos souffrances, nos péchés, mais aussi nos maladies. Il s'est chargé de nos douleurs. Par ses meurtrissures, nous sommes guéris. Tu as peut-être besoin de guérison. Ton corps est malade et tu es fatigué de souffrir. Tu avais nourri bien des espoirs quant à ta guérison, mais la maladie a été la plus forte. Et aujourd'hui, tu n'oses même plus espérer. Pourtant, si tu crois, tu verras Dieu agir d'une manière miraculeuse. Ne crains pas, crois seulement. Jésus est plus grand que le mal qui t'a atteint. Entends-le te dire aujourd'hui, « Je suis l'Éternel qui te guérit ». Si ça, c'est pas une bonne nouvelle.
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0: Dieu est très bon, très patient. 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
2: Jésus-Christ est le même, hier, aujourd'hui et éternellement.
1: C'est simple, Jésus n'a pas changé. Ce qu'il a fait hier pour les autres, il peut encore le faire pour toi, aujourd'hui et demain. Alors crois en lui.
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0: 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Kings and Queens.
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2: Yo l'équipe, c'est Joez sur Essentiel Radio.
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4: Ouais, j'ai clairement zéro mérite. Je suis né dans une famille chrétienne, donc j'ai entendu le message de l'évangile depuis tout petit. Je l'ai aussi vu être incarné, par mes parents notamment. Et à l'adolescence, j'ai tout remis en question. J'ai voulu aussi tester Dieu. Jusqu'au moment où, en gros, bah, j'ai accepté que c'était pas à moi de mettre des conditions à Dieu et à ma relation avec lui. J'ai compris qu'il avait déjà tout fait pour s'approcher de moi et qu'il attendait juste que je lui fasse confiance pour agir dans ma vie.

0: ça me donne une raison de vivre. Je ne vis plus pour moi. Je cherche à plaire à Dieu et je me laisse utiliser par lui. Et puis, c'est aussi réaliser que je suis pécheur, que j'ai besoin d'un sauveur, que j'ai besoin d'être pardonné, lavé, purifié, besoin d'être réconcilié avec Dieu.
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0: Hey, tu connais la nouvelle ? Dieu te dit, je t'aime d'un amour éternel. Trouver le grand amour. Voilà une quête partagée par tellement d'hommes et de femmes depuis la nuit des temps et aujourd'hui encore. On a tous besoin d'être aimés. Et on a tous besoin d'aimer. On a peut-être beaucoup d'amis, on nous a peut-être souvent manifesté de l'amour, mais de là à dire qu'on a rencontré le grand amour. Utopique ? Dans nos rêves seulement ? Genre happy end made in Hollywood ? Dieu a dit « Je t'aime d'un amour éternel ». Imagine, l'amour avec un grand A, le seul qui puisse parfaitement combler ton cœur. Un amour capable de constamment te surprendre, sans jamais te décevoir. Désintéressé, inconditionnel, éternel. L'amour parfait, quoi. Dieu est amour, et il t'a tellement aimé qu'il a donné Jésus, son Fils unique, afin que si tu crois en lui, tu ne meurs pas à cause de ton péché, mais que tu obtiennes la vie éternelle. Un jour, Jésus a dit ceci, « Il n'y a pas de plus grand amour que de donner sa vie pour ses amis. » Mais écoute, Dieu a fait plus grand que le plus grand amour. Et il nous prouve son immense amour envers nous, en ce qu'alors que nous étions encore des pécheurs, c'est-à-dire pas des amis, mais des ennemis de Dieu, par nos actes, par nos pensées, Christ est mort pour nous. Tu te rends compte ? Plus grand que le plus grand amour. L'amour à son paroxysme, poussé à l'extrême, excessif. Eh oui, le grand amour existe. Arrête d'essayer de l'imaginer. Cesse de le rêver. Vis-le dès aujourd'hui. Dieu te dit, je t'aime d'un amour éternel. Et dans son amour, Dieu t'accueille. Il te recueille. Si ça, c'est pas une bonne nouvelle.
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2: Salut, ici Cece Winans et je vous présente ma chanson. Worthy of it all.

Le psaume 63 dit que l'amour de Dieu est plus précieux que la vie. Et c'est tellement vrai. Quand je pense à la bonté de Jésus et à tout ce qu'il a fait pour moi, je ne peux m'empêcher de louer Dieu.

Cette chanson, Worthy of It All, résume tout cela à merveille. Je pense à toutes les grandes choses que Dieu a faites, qu'il continue de faire, et pas seulement à cause de ce qu'il a fait, mais simplement à cause de qui il est. Il est digne de toute notre louange, de toute notre force.

La Bible nous enseigne à l'aimer de tout notre cœur, de toute notre âme et de tout notre esprit. Pourquoi ? Parce qu'il ne mérite rien de moins. Il le mérite amplement.

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2: C'est simple, Jésus n'a pas changé. 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
4: Salut, c'est Jérémy sur Essentiel. Je voudrais te dire en quelques mots ce que Jésus a fait dans ma vie. J'ai grandi dans une famille chrétienne, mais franchement, la foi, ça ne m'intéressait pas du tout. Je croyais que Dieu existait et je croyais aussi au diable. J'y croyais tellement qu'à l'âge de 10 ans, j'ai fait un pacte avec lui. En échange de mon âme, je lui ai demandé de satisfaire toutes mes pulsions physiques. C'est ce qui m'est arrivé. J'ai eu une adolescence complètement perturbée. Dès l'âge de 16 ans, je me suis mis à fréquenter le milieu de la nuit et tout ce qui va avec. Alcool, cannabis, sexualité débridée. Je suis aussi devenu un grand manipulateur. Mes propres amis étaient comme des marionnettes. Je voulais qu'ils me craignent et les monter les uns contre les autres. Je voulais qu'ils sachent que je pouvais les détruire psychologiquement. J'étais mauvais. Mon cœur était rempli de haine. En fait, je me détestais et je détestais faire tout ce mal à ceux que j'aimais. Je pensais des fois à ce que j'avais entendu à l'église sur Dieu, sur Jésus, sur sa mort à la croix, sur le fait qu'il pouvait nous changer. Mais je m'en moquais, je me disais, aller en enfer, ok, pas de problème. Et puis, un jour comme les autres en apparence, je me suis senti vraiment mauvais. Toute la noirceur de mon cœur est remontée à la surface. J'ai ressenti le mal que je faisais aux autres, mais surtout la peine que je faisais à Dieu en vivant loin de lui. À ce moment-là, j'ai prié Jésus et je lui ai demandé de me pardonner et de venir à mon secours. Il a fait. Jésus a radicalement changé ma vie. Ma nature mauvaise a été remplacée par sa nature. Plus de drogue, plus d'alcool. Je ne suis plus esclave de la sexualité. Et je ne manipule plus les autres. Je les aime. Jésus.

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2: Hey, tu connais la nouvelle? Jésus a dit, je suis la lumière du monde. Celui qui me suit ne marchera pas dans les ténèbres, mais il aura la lumière de la vie. Combien d'hommes et de femmes vivent une nuit sans fin? La nuit des craintes et des angoisses? La nuit de la maladie et de la mort? La nuit du mensonge et de la dissimulation? La nuit d'une religion vaine et vide de sens? Cela fait trop longtemps que le jour n'a plus paru dans ta vie. Tu marches dans l'obscurité, tâtonnant à la recherche d'une porte de sortie. Tu dis, qui me fera voir la lumière? Jésus a déclaré, je suis la lumière du monde. Celui qui me suit ne marchera plus dans les ténèbres, mais il aura la lumière de la vie. Je ne te parle pas d'une religion. La religion a de tout temps favorisé un climat ténébreux d'ignorance. Et l'obscurantisme religieux a parfois plongé des peuples entiers dans la nuit du mensonge et de l'erreur. Mais là où, malgré leurs belles promesses, les religieux et religions de tous bords ont échoué, Jésus se dresse comme un phare dans la nuit. Il offre une direction et une espérance éternelle. Regarde-le, rayonnant de lumière. D'une lumière pas comme les autres. Une lumière qui ne s'éteint point. Une lumière qui perce les ténèbres les plus épaisses. La lumière de la vie. Il est la véritable lumière qui, en venant dans le monde, éclaire tout homme. Ta vie est-elle plongée dans la nuit du péché? Ouvre la fenêtre de la foi en Jésus-Christ. Laisse la lumière envahir ton cœur. Laisse-la te communiquer la vie. Laisse-la éclairer ton chemin et ouvrir ton horizon. À tous ceux qui l'ont reçu, à ceux qui croient en son nom, Jésus, la lumière, donne le pouvoir de devenir enfant de Dieu. Nouvelle perspective, nouvel horizon. Une lueur d'espoir transperce le brouillard. Un rayon de lumière éclaire ton cœur et ton âme. Accepte Jésus dans ta vie. Laisse-le dissiper les ténèbres de ton existence. Oui, Jésus est la lumière du monde. Celui qui le suit ne marchera pas dans les ténèbres, mais il aura la lumière de la vie. Si ça, c'est pas une bonne nouvelle.
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2: Tu penses peut-être que Jésus, c'est une histoire vieille de 2000 ans? Juste bonne pour les amateurs d'archéologie? Écoute ce que dit la Bible dans Hébreux chapitre 13.
3: Jésus-Christ est le même, hier, aujourd'hui et éternellement.
2: C'est simple, Jésus n'a pas changé. Ce qu'il a fait hier pour les autres, il peut encore le faire pour toi, aujourd'hui et demain. Alors crois en lui.
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0: Seigneur est le maître de l'univers. C'est lui qui a fait les groupes d'étoiles. Il change l'ombre épaisse en lumière du matin.
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4: Salut, c'est Johan sur Essentiel Radio. Je suis né dans une famille catholique traditionnelle et il y a quelques années, j'étais passionné de jeux de rôle, d'occultisme et de mythologie. Lorsque j'ai eu 17 ans, j'ai rencontré une fille au lycée qui se disait chrétienne. Elle était différente de mes fréquentations et ses croyances étaient vraiment inédites pour moi. Alors je lui ai posé plein de questions. À cette époque, j'étais presque insomniaque. Je me réveillais 6, 7, 8 fois par nuit à cause de cauchemars. Paradoxalement, je le vivais plutôt bien, car je me servais de ses mauvais rêves pour écrire des poèmes et des nouvelles fantastiques. Cependant, un jour, pour la première fois, j'ai fait un cauchemar plus dur que les autres. En me réveillant, j'étais noyé de sueur et j'ai pas réussi à m'endormir. J'en ai parlé à ma nouvelle amie. Et elle m'a conseillé alors, si ça se reproduisait, de crier son nom. J'étais perplexe. Je lui ai demandé de quel nom elle parlait. Elle m'a répondu « le nom de Jésus ». Je n'étais pas convaincu. Mais malgré tout, je continuais de lui poser des questions sur ce Jésus. Quelque temps plus tard, nouveau cauchemar, encore plus terrible, dans lequel mon existence se trouvait littéralement anéantie. Face à celui que j'identifiais comme mon plus grand ennemi et mon assassin, j'étais perdu. Je me revois encore dans mon rêve, m'agenouillé. Mes larmes coulaient à flots et je me suis mis à crier « Jésus !» Au troisième Jésus, j'ai ouvert les yeux dans mon lit. Je me sentais très mal. J'avais dormi moins de 2 heures. J'ai alors prié. J'ai demandé à Jésus « Si c'est bien toi qui m'as sauvé, alors protège-moi de ces cauchemars. Que plus jamais je n'ai à revivre cela. » Si tu fais ça pour moi, alors je te suivrai. Depuis, je n'ai plus jamais fait un seul cauchemar. Jésus m'a donné sa paix, et je sais que sans lui, mon existence serait terminée. Jésus a fait d'autres miracles dans ma vie, notamment un qui est visible physiquement. Je souffrais d'une très mauvaise circulation sanguine. Dès que les températures refroidissaient un peu, mes mains et mes pieds devenaient bleus et violets. À tel point que cela a été très impressionnant pour mon entourage. Désormais, je suis guéri. Jésus m'a guéri. Jésus agit toujours aujourd'hui et il peut te secourir à ton tour. Toi qui es dans la détresse, crie son nom et il te sauvera comme il m'a sauvé.

0: Je vous le dis, quand un seul pécheur change sa vie, Dieu est dans la joie. Sa joie est plus grande que pour 99 personnes justes qui n'ont pas besoin de changer leur vie.
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4: Salut, c'est Myriam sur Essentiel Radio. Et je voudrais te raconter ce que Dieu a fait dans ma vie. J'ai entendu parler de Dieu depuis mon enfance, car ma mère était chrétienne et m'emmenait à l'église avec elle. Je croyais en Dieu, mais après l'adolescence, j'ai commencé à vivre ma vie sans tenir compte de lui. Je me suis mise à fréquenter le monde de la nuit, les boîtes, l'alcool, les relations sans lendemain. Puis à l'âge de 22 ans, ma mère est décédée. Et à partir de là, tout est allé de pire en pire dans ma vie. Je me suis mise en couple, mais je n'étais pas vraiment heureuse. J'ai commencé à éprouver des angoisses et je suis tombée dans la dépression. J'ai même dû arrêter de travailler. Je prenais beaucoup de médicaments pour dormir et essayer d'aller mieux, mais sans résultat. Puis un jour, j'ai retrouvé une personne de l'église où j'allais. Ça faisait un moment que je pensais à Dieu et je me disais qu'il était certainement la seule solution à mes problèmes. Je suis retournée à l'église et j'ai été touchée par l'amour de Dieu. Si bien qu'un jour de mars 2007, j'ai choisi de donner ma vie à Jésus et de le suivre. Le lendemain de ma conversion, j'étais guérie de ma dépression. J'ai pu arrêter tous les médicaments et reprendre le travail. Dieu m'a délivrée de la peur et de l'angoisse dans laquelle je vivais. Et il m'a remplie de joie, de paix et de son amour. Aujourd'hui, je peux dire que je suis vraiment heureuse.

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1: Tu penses peut-être que Jésus, c'est une histoire vieille de 2000 ans, juste bonne pour les amateurs d'archéologie? Écoute ce que dit la Bible dans Hébreux chapitre 13.
2: Jésus-Christ est le même, hier, aujourd'hui et éternellement.
1: C'est simple, Jésus n'a pas changé. Ce qu'il a fait hier pour les autres, il peut encore le faire pour toi, aujourd'hui et demain. Alors crois en lui.
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0: Hey, tu connais la nouvelle ? Si quelqu'un est en Christ, il est une nouvelle création. Les choses anciennes sont passées, voici, toutes choses sont devenues nouvelles. T'as jamais rêvé de prendre un nouveau départ dans la vie ? Pouvoir tourner la page, laisser derrière toi toutes ces choses qui font de ton passé un fardeau bien trop lourd à porter. Eh bien, finis les vieux rêves poussiéreux et place à une réalité miraculeuse. Si quelqu'un est en Christ, il est une nouvelle création. Les choses anciennes sont passées et voici, toutes choses sont devenues nouvelles. Tu t'es souvent surpris à penser « Ah, si je pouvais tout recommencer, si je pouvais seulement avoir une autre chance, s'il y avait un moyen. » On t'a dit qu'avec des « si », on pourrait mettre Paris en bouteille. Moi, je t'affirme que si quelqu'un est en Christ, il est une nouvelle création. En Christ, certainement le meilleur endroit où l'on puisse se trouver, car Dieu était en Christ, réconciliant le monde avec lui-même. En Christ, tu rencontres Dieu. En Christ, tu te rencontres toi aussi. Tu retrouves ta véritable identité, ce pourquoi tu as été créé. En Christ, c'est par le pardon des péchés, l'opportunité d'un nouveau commencement et la promesse d'un avenir éternel extraordinaire. Jésus se propose de devenir le point de rupture avec ton passé et le point de départ pour une nouvelle destinée. Oui, si quelqu'un est en Christ, il est une nouvelle création. Les choses anciennes sont passées, voici, toutes choses sont devenues nouvelles. Si ça, c'est pas une bonne nouvelle.
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1: Hello, c'est Camille du duo Camille et Gabriel. Et voilà l'histoire de notre chanson Jésus.
2: Jésus.
1: Le chant Jésus a mijoté durant environ 10 ans entre sa composition et sa sortie. Je l'ai composé à la fin de l'été 2016 où la mélodie m'est venue durant un temps de prière en nature avec les premières strophes en anglais. À partir de ce moment, j'ai commencé à travailler le texte, mais j'ai choisi éventuellement de poursuivre la composition du chant en français plutôt qu'en anglais parce que je voulais ajouter un chant de plus au répertoire chrétien francophone. Il s'en est suivi plusieurs modifications et améliorations au courant des années suivantes jusqu'à ce que je sente que le chant était vraiment ce qu'il devait être. Centré sur Jésus, comme le titre l'annonce clairement. C'est à la fois une poésie, une prière et une déclaration de foi. En l'écoutant, vous allez remarquer que le nom de Jésus est répété à maintes reprises, comme pour que ce soit vraiment ce que les gens retiennent du chant. Je crois en fait qu'on a besoin d'entendre et de s'accrocher à ce nom-là, encore et encore, pour traverser la vie. Les paroles mettent en lumière les attributs et les œuvres de Jésus, comme son amour, sa puissance, sa paix, sa mort à la croix, son don de soi. Elles mettent aussi en évidence des noms et des fonctions de Jésus qu'on retrouve dans la Bible. Il est l'image de Dieu, le roi des rois, l'autorité, le consolateur, le rocher. Le chant se termine avec la question « Jésus, comment te rendre l'honneur? » Et la réponse qui suit « Reçois de mon cœur l'amour et la ferveur, Jésus, mon sauveur. »

0: Bonsoir à tous. Il salue le succès populaire de la commission d'enquête sur l'audiovisuel public. Charles Alloncle a pris la parole cet après-midi après la publication de son rapport ce matin. Et le député UDR évoque un électrochoc nécessaire après avoir fait ses recommandations, notamment pour faire des économies drastiques à France Télévisions. Christophe Glaize renonce à son pourvoi en cassation. Le journaliste sportif est détenu en Algérie depuis plus de 300 jours. Condamné en appel à 7 ans de prison, il décide finalement de ne pas se pourvoir une dernière fois en justice. Sa famille en appelle à la grâce présidentielle algérienne. Notez que demain, une manifestation est prévue à Agen, d'où est originaire Christophe Glaize, à l'appel d'avocats et de journalistes. On en vient à l'actualité internationale avec cette nouvelle alerte sur les Émirats Arabes Unis. Le pays du Golfe accuse l'Iran d'envoyer des missiles et des drones sur ses infrastructures et assure les intercepter. Donald Trump, lui, vient de prendre la parole depuis la Maison-Blanche. Le président américain affirme que les Iraniens n'ont aucune crédibilité. Il dit aussi que les États-Unis ont complètement détruit leur arsenal nucléaire. Et depuis l'Arménie, Emmanuel Macron a lui de nouveau appelé cet après-midi à rouvrir le détroit d'Hormuz. Le chef de l'État qui estime aussi que toute escalade est une faute qui nourrit la guerre. Il a annoncé qu'il allait parler aujourd'hui avec le président iranien. Notez enfin qu'en France, concernant le prix des carburants, bientôt de nouvelles aides. Le Premier ministre indique que les dispositifs de soutien vont changer d'ampleur et d'échelle. À l'Assemblée, Sébastien Lecornu a reconnu que la situation était difficile et grave. Des annonces du gouvernement sont attendues pour la semaine prochaine. Enfin, le foot et les joueurs du PSG sont arrivés à Munich. Les Parisiens vont s'entraîner tout à l'heure à l'Allianz Arena avant leur demi-finale retour de Ligue des Champions demain soir face au Bayern. Et Luis Enrique a dévoilé son groupe de 23 joueurs. Ce sera sans Achraf Hakimi, blessé au match aller. L'autre place en finale de Ligue des Champions se joue dès ce soir entre Arsenal et l'Atlético. Après un nul un partout à l'aller à Madrid, le coup d'envoi à Londres, c'est à 21h. Bonne fin de journée.
1: Le 25 février dernier, la proposition de loi relative à l'aide à mourir a été adoptée en deuxième lecture par l'Assemblée nationale et repart au Sénat les 11 et 13 mai prochains. Après de multiples reports, la loi sur l'aide à mourir va-t-elle finalement être votée en France? Serait-ce réellement un progrès pour notre société? C'est l'une des questions que l'on va se poser aujourd'hui dans ce nouveau numéro de Grand Angle avec nos deux invités. On accueille tout de suite en ligne notre première invitée, Sarah Piazza, bonjour.
2: Bonjour.
1: Merci d'avoir accepté cette interview à l'antenne d'Essentiel Radio. Vous êtes psychologue clinicienne en équipe mobile de soins palliatifs et en réanimation au centre hospitalier de Saint-Denis et vous êtes aussi présidente du comité local d'éthique. Vous avez écrit de nombreux articles, pour ne citer qu'un seul en lien avec notre sujet, l'aide médicale à mourir, un enfer pavé de bonnes intentions. Et vous êtes également co-auteur d'un livre paru en 2023 aux éditions Feedback, Euthanasie, un progrès social, point d'interrogation. Et avant de se poser cette question, justement, qu'est-ce qu'on entend par euthanasie? Je vais vous laisser la parole, Sarah Piazza, mais avant, je vous propose d'écouter l'extrait d'un micro-trottoir que j'ai réalisé. On l'écoute tout de suite.
3: L'euthanasie, c'est de supprimer quelqu'un, enfin, en l'occurrence, ou un animal ou une personne.
4: Oui, je crois que ça me dit quelque chose. C'est mettre fin à sa vie, je pense.
5: Bah, pour moi, c'est un choix qui est quand même très personnel, très rude, et aujourd'hui, c'est compliqué, je trouve, comme sujet, parce que ça dépend vachement des personnes, et pour autant, personne ne mérite la mort.
6: C'est une aide à la mort quand des personnes arrivent en soins palliatifs pour que écourter les souffrances, etc.
1: Alors, on a entendu plusieurs choses. Sarah Piazza, votre réaction?
2: Je trouve que c'est des propos très intéressants parce qu'on voit bien finalement que la définition un peu de ces termes, suicide assisté, euthanasie, aide à mourir, sédation, soulagement, soins palliatifs, sont des termes qui en fait sont assez flous et recouvrent un peu des situations en réalité différentes, mais qui dans l'esprit des gens peut concerner un peu des choses communes. Peut-être pour préciser, effectivement en France jusqu'à aujourd'hui, ce qui est permis pour pouvoir accompagner les personnes en fin de vie, c'est de tout faire pour les soulager. Et quand elles sont très malades et en fin de vie, on peut même augmenter les traitements. S'ils ne sont pas suffisants, on peut augmenter les traitements, par exemple les antidouleurs, la morphine, dont on parle beaucoup, ou aussi les anxiolytiques, quand les personnes sont angoissées, on peut augmenter ces traitements si les personnes ont besoin de doses plus importantes. y compris si ça doit raccourcir la vie, comme on dit. Ça, c'est ce qui est tout à fait possible de faire, et les médecins et les soignants de soins palliatifs le font, et le font assez souvent. Il y a une autre chose qu'on appelle maintenant aide à mourir, et qui est un terme que moi je trouve un peu problématique, parce que justement, on ne sait pas trop ce que ça veut dire, très concrètement, et puis c'est surtout qu'être aidé à mourir, on a tous un peu envie d'être aidé à mourir. Mais ce qu'il y a aujourd'hui, notamment dans la loi, derrière ce terme, c'est effectivement la possibilité de l'euthanasie ou du suicide assisté. Le suicide assisté, c'est un médecin qui donne son accord pour qu'on délivre une substance mortelle à quelqu'un qui va l'ingérer elle-même. L'euthanasie, c'est le fait qu'un soignant, en général, c'est plutôt un soignant ou un médecin, fasse une injection létale, mortelle, à un patient pour obtenir un arrêt cardiaque, pour obtenir la mort. L'euthanasie telle qu'on la pense aujourd'hui, notamment dans la loi, elle est à la demande du patient, à la demande d'un patient qui estime que la seule façon de pouvoir répondre à sa souffrance serait qu'on lui donne la mort.
1: Alors justement, le 11 et 13 mai prochain, le texte va être examiné au Sénat. Sarah Piazza, qu'est-ce qui va être discuté précisément? Quelles sont les évolutions envisagées?
2: Alors en fait, ce qu'on voit, c'est que depuis le début de cette aventure législative, depuis donc maintenant 2023-2024, finalement, la loi est travaillée à l'Assemblée nationale, puis après elle passe au Sénat, où ça passe pas, puis ça revient à l'Assemblée nationale, où ça passe, puis ça va retourner au Sénat. Bon, ce qu'on peut constater quand même, c'est que plus le temps passe, plus l'écart entre les partisans de l'euthanasie et ceux qui sont contre se réduit. C'est-à-dire que plus on parle de l'euthanasie et du suicide assisté au Parlement, que ce soit à l'Assemblée nationale ou au Sénat, plus on réfléchit sur ces questions, moins il y a de gens qui sont pour. Donc moi, je trouve que c'est quand même un élément intéressant parce que ça fait un peu écho à ce qu'on disait juste avant, c'est-à-dire que en fait, c'est quand même des questions très complexes et où il y a des différences assez subtiles, assez techniques entre certains gestes. Qu'est-ce qu'on fait? Est-ce que ce qu'on fait, ça vise à soulager? Est-ce que ce qu'on fait, ça vise à faire mourir? C'est des questions qui sont quand même compliquées et on peut peut-être faire l'hypothèse que plus on en discute, plus on permet que se déploie la complexité de ces sujets, plus les gens ont un peu des doutes, quoi. Ça, c'est une première chose que je voulais vous proposer. La deuxième chose, c'est que on peut faire l'hypothèse que au Sénat, une fois de plus, la légalisation de l'euthanasie ou du suicide assisté pour des personnes qui ont une maladie incurable avec des souffrances réfractaires probablement ne passera pas comme ça. Et donc, on va se retrouver avec une loi qui n'aura pas été validée par le Sénat. Et donc, après, c'est une commission mixte parlementaire. C'est ça qui se passe dans ces trajets législatifs un peu compliqués. Ce que ça dit, c'est que on n'arrive pas à trouver de consensus. Je pense que c'est ça quand même qui se dégage. C'est-à-dire que autant la loi sur les soins palliatifs a été votée de façon complètement consensuelle, sans aucun problème. Et finalement, cette loi qui vise à faire une rupture très importante dans le droit, puisque on permettrait de donner la mort volontairement, ça ne permet pas de trouver un accord. Pour l'instant, ça n'a pas permis de trouver un accord.
1: Donc, affaire à suivre, effectivement, mais ce sujet fait débat en France, et les regards se tournent systématiquement vers l'étranger quand on en parle avec quelqu'un. Certains pays ont légiféré depuis longtemps et sont cités comme exemple. Selon vous, et avec le recul, quelles leçons on peut en tirer, Sarah Piazza?
2: C'est tout le problème, c'est-à-dire que les personnes qui sont pour l'euthanasie vont prendre ces pays comme des exemples en disant que d'une certaine façon, le pays n'est pas tombé dans le chaos et que donc nous, en alertant sur ce qui nous apparaît comme de grosses problématiques, on serait un peu alarmiste pour rien. Bon, il se trouve que ce qu'on peut constater, ça c'est indépendamment d'avoir son opinion, c'est que systématiquement, quand l'aide médicale à mourir, ou plutôt la mort médicalement provoquée, comme on est quelques-uns à préférer l'appeler, est légalisée, en particulier quand c'est l'euthanasie, mais également quand c'est le suicide assisté, en fait, les critères s'élargissent. Et ça, c'est systématique. C'est-à-dire que on dit non, mais c'est que pour quelques cas très précis. Et en fait, au fur et à mesure, les critères s'élargissent, et les critères s'élargissent au nom d'une raison qui est très simple à comprendre. C'est la question de l'égalité. C'est-à-dire qu'après, il y a des personnes qui disent « Mais moi, je suis en souffrance. Pourquoi ma souffrance est moins légitime que celle d'un autre à être aidée à mourir ?» avec des guillemets. Et donc, on voit qu'au fur et à mesure, les critères s'élargissent. Et donc, voilà, on voit bien, par exemple, en Belgique, l'euthanasie pour les mineurs est acceptée et légale. Et effectivement, si ce qui vient légiférer, si la raison pour laquelle on légalise, c'est la question de la souffrance, ce qui nous est souvent renvoyé, on ne peut pas laisser les gens souffrir. À ce moment-là, on ne voit pas pourquoi on laisserait des enfants souffrir. Si on dit que c'est la souffrance qui légitime la légalisation, pourquoi on mettrait une différence entre la souffrance d'un patient qui a un cancer en fin de vie avec des métastases et moi, par exemple, j'ai travaillé en psychiatrie avec des adolescents qui avaient des troubles psychiques très importants, qui étaient dans des moments de souffrance incommensurables. Pourquoi on dirait que cette souffrance-là, elle fait moins mal, elle est moins légitime que la souffrance d'un patient qui a un cancer? Donc en fait, après on ouvre aussi aux patients qui ont des problèmes psychiatriques. Et donc en fait, on voit bien que la souffrance est une expérience tellement humaine et tellement subjective que à partir du moment où c'est cette visée entre guillemets compassionnelle qui amène à dire qu'il faut donner la possibilité d'une part la compassion et d'autre part la question du respect de l'autonomie de la personne, on voit pas comment on tient des limites en fait. On voit pas sur quoi on tient des limites. Et ça, les expériences internationales nous le montrent bien, puisque les critères s'élargissent au fur et à mesure. Après, oui, ce qu'on peut voir, c'est par exemple au Canada, c'est maintenant bien documenté que comme ce que par exemple beaucoup d'associations antivalidistes le disent et alertent sur les dangers de cette loi. On voit bien au Canada que, bien évidemment, il y a des personnes handicapées, particulièrement précarisées par leur situation et par la façon dont on accompagne les personnes handicapées dans nos sociétés néolibérales ou capitalistes, qui en viennent à demander d'être euthanasiés parce que en fait, ils n'ont pas les moyens de vivre dans des conditions qui leur permettent de vivre correctement.
1: Et c'est intéressant effectivement d'avoir ce regard-là avant de prendre position parce que on le sait, on le découvre, le dernier sondage IFOP nous le dit, les Français seraient favorables à 87% à un droit à mourir. Et j'ai voulu moi-même le vérifier en posant la question dans la rue, pour ou contre la légalisation de l'euthanasie. Là aussi, on écoute et je vous laisse réagir après.
5: On peut pas être à leur place, on peut pas décider à leur place, mais je trouve qu'il faut que ça soit très limité. Tout le monde n'a pas forcément le droit, je pense que c'est quelque chose qu'il faut beaucoup réglementer si on l'autorise.
3: Oui, très bien encadré, oui.
7: Moi, je pense que ils ont des difficultés, que ce soit mentalement ou physiquement. Genre, ça peut vraiment être quelque chose qui les perturbe ou qui les rend tristes. Genre, ils peuvent avoir mal au cœur à un moment donné. Et je pense ça peut arriver jusqu'à au suicide à un moment donné.
8: Moi, je suis pas contre parce que à partir du moment où tu souffres, plus tu souffres, plus t'as de mal à rester concentré sur une chose ou à réfléchir correctement, et plus ça fait mal, plus t'es renfermé sur toi et tout. Donc pour moi, ce serait bien de les aider. S'ils le demandent de eux-mêmes, ça veut dire que ils sont encore conscients, ils savent ce que la décision peut apporter à eux. Il n'y a qu'eux qui peuvent choisir.
6: Je trouve que c'est un sujet qui est compliqué, mais oui, il y a des situations qui durent très longtemps et qui ne devraient pas, ouais.
4: Les gens qui souffrent peut-être, ils n'ont vraiment pas le choix. Mais après, mettre fin à sa vie non plus, c'est pas la bonne décision, je pense.
1: Alors, on a entendu beaucoup de choses, mais les gens sont largement quand même pour cette légalisation. Et on retrouve ce que vous disiez, cet aspect compassionnel ou cet argument de la souffrance. Qu'est-ce que vous pouvez nous dire là-dessus, Sarah Piazza?
2: Alors, ce qui est un peu compliqué, c'est que ces sondages, c'est comme tous les sondages, il faut toujours voir qui est-ce qui les demande, parce que ça donne quand même une idée de la méthodologie. Moi, ce que je trouve très compliqué, c'est que, en fait, si vous demandez la définition à ces mêmes personnes de ce que c'est que l'euthanasie, d'une part. Et si vous leur demandez qu'est-ce qui est possible aujourd'hui de faire dans l'accompagnement des personnes qui souffrent, en fait, ces personnes, elles le savent assez peu. Et ce qui est normal, parce qu'on a un appareillage législatif, on y reviendra probablement, qui est là aussi, comme je le disais tout à l'heure, très détaillé, très complexe. Et finalement, sur la question de la fin de vie, on a l'impression que, voilà, évidemment, tout le monde a un avis, parce que tout le monde est concerné. Mais en fait, voilà, moi, j'avais fait une enquête dans mon hôpital auprès de soignants. Et ben, ces questions-là, elles n'étaient pas claires pour tout le monde, en termes de définition. Si au sein de la population soignante, déjà, ces choses ne sont pas claires, on peut imaginer ce que c'est dans la population globale. Donc moi, ce que je pense, c'est que, déjà, ce qu'il faudrait, c'est, quand on fait un sondage, demander aux gens, qu'est-ce que c'est pour eux l'aide à mourir? Qu'est-ce que c'est pour eux l'euthanasie? Et qu'est-ce qu'on peut proposer aux gens comme alternative? Et ensuite, il y a des sondages qui permettent de dire qu'est-ce qui est, à votre avis, important en fin de vie. Et en fait, ce que les gens ils disent, c'est que ce qui est important, c'est d'être soulagé. Parce que la question de la souffrance, en fait, c'est comme si, d'une certaine façon, avec ce débat, on faisait comme si la réponse à la souffrance, c'était la mort. Et qu'on trouvait ça normal. Or, moi, il me semble, et à beaucoup d'autres, qu'il y a quand même des questions qui se posent. Et je voudrais revenir là-dessus sur plusieurs des personnes que vous interrogiez disaient de façon préoccupée, je dirais, il faut que ce soit bien encadré, il faut que ce soit que pour certaines personnes. Et là, on a, à mon sens, un problème. Et ce qui est un problème politique. C'est-à-dire que finalement, qu'est-ce que ça veut dire de dire, il y a certaines personnes, on va dire que la société est d'accord pour qu'elles meurent, non seulement elle est d'accord, mais elle organise leur mort, elle organise leur suicide d'une certaine façon, qui est plus vraiment un suicide, puisque la société est d'accord et qu'elle l'organise. Et il y a une autre partie de la population où on va dire, cette partie-là de la population, si elle veut mourir, on n'est pas d'accord pour qu'elle meure. On va tout faire pour qu'elle ne meure pas. Qu'est-ce qui fait la différence entre les deux? Qu'est-ce qui dit, cette vie-là, on est d'accord pour qu'elle s'arrête, et cette vie-là, on n'est pas d'accord pour qu'elle s'arrête? Avec notamment la pensée anti-validiste, on propose l'idée que, en fait, c'est des représentations, des biais agistes et validistes qui nous font dire qu'une vie malade ou une vie d'une personne très vieille, eh ben, c'est plus facile de penser qu'elle s'arrête plutôt qu'une vie d'une personne jeune. Et ça, c'est quelque chose de très problématique. En fait, finalement, l'euthanasie, c'est une façon de dire il y a des vies, on est OK pour qu'elles s'arrêtent et d'autres non. Et ça, ça renvoie le message qu'il y a une hiérarchie des vies. Ça veut dire qu'on dit aux gens qui sont malades, on dit aux gens qui sont en fin de vie, ou des gens âgés, ou des gens handicapés, on leur dit, vous, votre vie, si vous voulez qu'elle s'arrête, on est d'accord. C'est pas normal, c'est-à-dire qu'on pourrait interroger pourquoi il y a un type de population à qui on va essayer de répondre pour améliorer la vie, pour que ces personnes elles supportent leur souffrance et qu'elles souffrent moins, et d'autres avec qui ça va pas être le cas.
1: Effectivement, ça soulève des questions véritablement éthiques. Alors Sarah Piazza, vous avez confié dans une interview que lorsque vous avez commencé à travailler, assez classiquement, vous étiez plutôt pour l'euthanasie, mais votre expérience clinique vous a amené à changer d'avis. Pourquoi ?
2: Effectivement, quand je dis classique, c'est-à-dire que comme voilà beaucoup de gens à gauche, on a effectivement cette espèce de rapidité un peu de pensée qui laisse entendre que l'euthanasie est la suite logique de l'avancée des droits des individus pour s'inscrire dans une société avec plus de progrès social. Et donc il y avait un peu l'idée que il y avait eu la contraception puis l'euthanasie. Et c'est effectivement le fait de travailler avec des personnes malades, avec des personnes en fin de vie, probablement aussi dans l'hôpital dans lequel je travaille, à Saint-Denis. Donc la ville de Saint-Denis, le 93, c'est un département qui est un département marqué par beaucoup de précarité. Et donc en fait, je me suis rendu compte que les conditions de vie des gens avaient un impact sur leur façon de vivre et que finalement on pouvait interroger l'idée que c'était une évidence de vouloir mourir à un certain moment, que en fait finalement ce dont les gens pouvaient avoir besoin, c'était surtout de soins et d'accompagnement. Et effectivement, on fait comme si cette question, elle était parfois, j'ai rencontré des personnes politiques, des gens qui travaillent, qui sont par exemple députés ou sénateurs, qui font comme si cette question, c'était une question purement, je dirais, individuelle d'une part, et très abstraite, très théorique. Mais en fait, on vit dans un monde, on est ancré dans un monde, et on est ancré dans un monde et dans une société, dans un moment politique, et dans un moment politique qui est quand même marqué, je le disais tout à l'heure, hein, par le capitalisme et le néolibéralisme, mais on le voit de façon très concrète sur, par exemple, la question de l'accès aux soins. Moi, quand j'ai commencé à m'engager contre la légalisation de l'euthanasie et du suicide assisté, je pense que vous aurez bien compris mon propos, je parlais du problème de l'accès aux soins palliatifs. Je disais, voilà, on a des gens qui n'ont pas accès aux soins palliatifs, qui sont pourtant ce qui est fait et ce qui marche pour aider les gens à mieux vivre et à voilà, leur fin de vie. Il y a un rapport de la Cour des comptes hein, de 2023 qui dit que la moitié des personnes, 2023, hein, c'est pas il y a 150 ans, la moitié des personnes qui ont besoin de soins palliatifs n'y ont pas accès. Et donc je disais, voilà, c'est quand même problématique qu'on puisse donner la possibilité à quelqu'un d'obtenir le fait qu'on lui donne la mort en 2 semaines, alors que par ailleurs, la moitié des patients qui en ont besoin n'ont pas accès aux soins palliatifs. Aujourd'hui, je ne parle même plus de l'accès aux soins palliatifs. Je parle de l'accès aux soins tout court. Tout le monde aujourd'hui fait l'expérience du fait que on n'a pas de médecin traitant, que pour avoir une consultation avec un spécialiste, selon là où on habite, ça peut mettre 6 mois à 1 an. Là, avec ma collègue secrétaire à l'équipe mobile de soins palliatifs, elle m'a aidée à faire une enquête pour voir dans le 93 qu'est-ce qu'il y avait comme possibilité d'être pris en charge pour des douleurs un peu spécifiques. On n'a pas encore terminé, mais pour l'instant, les réponses qu'on a, c'est ou les consultations douleurs n'existent plus, où il y a entre 8 mois et 1 an d'attente. Donc la question, c'est ça, c'est comment on dit théoriquement les gens ont le droit de faire ce qu'ils veulent avec leur corps, de récupérer leur autonomie, etc. Mais quelles sont les conditions d'exercice, de liberté et d'autonomie quand on n'a pas accès aux soins correctement? Donc c'est ces questions-là, en fait, qui me sont apparues quand je me suis mise à travailler. C'est-à-dire qu'en fait, j'avais une vision très théorique de toutes ces choses-là, et que en me confrontant à la réalité de ce que vivent les personnes, je me suis rendu compte que la question de la demande de mourir, elle était très minime, voire même dans là moi où je travaille, inexistante. Mais que par contre, travailler pour qu'il y ait plus de soins, ça c'était important. Et surtout, ce que j'ai entendu, c'est que les personnes en fin de vie ou les personnes qui ont besoin d'aide ont extrêmement peur d'être un fardeau pour leurs proches. Et ça, cette loi, qu'est-ce qu'elle va renvoyer comme message? Cette loi, elle va renvoyer ce message que il y a certaines vies, on peut les arrêter. Donc qu'est-ce que ça va renvoyer aux personnes âgées en EHPAD qui demandent beaucoup de soins? Quelle est l'image qu'on renvoie à ces personnes-là dans notre société? La seule chose dont on parle, c'est que ça coûte cher, que les vieux coûtent cher, que les EHPAD, c'est des mouroirs et que vieillir, c'est horrible. Comment on accompagne les gens à vivre le grand âge? Comment on accompagne les gens à vivre la maladie? Quand finalement, par exemple, quelque chose moi qui me choque énormément, dans les débats qu'il y a eu sur l'euthanasie et le suicide assisté, on n'arrêtait pas de parler de la SLA, la maladie de Charcot.

0: Envie de mourir, c'est plutôt une envie d'arrêter de souffrir, peut-être.
1: Ce qui est sûr, c'est que on sait bien pour toutes les personnes que la question de, par exemple, dans le passage à l'acte suicidaire, on sait bien que il y a tout un tas de choses qui peuvent être très complexes et très mélangées. Mais là, c'est pareil. On décide qu'en fin de vie ou pour les personnes malades, là, leur demande de mourir, elle serait complètement claire. Il n'y aurait pas de complexité psychique. Il n'y aurait pas de lien avec la façon dont les gens sont aimés, sont accompagnés, vivent. Est-ce qu'ils ont les aides dont ils ont besoin pour se sentir dignes? Là, c'est comme si c'était une demande qu'il n'y avait pas à décrypter, une demande qui n'était pas complexe. Moi, effectivement, évidemment, en tant que psychologue, je pense que une demande de mourir, elle est toujours à décrypter, bien sûr.
0: Alors Sarah Piazza, on arrive déjà à la fin de cette interview. J'aimerais vous poser la question qui titre votre livre, un livre paru en 2023 aux éditions Feedback, « Euthanasie, un progrès social ?» Alors je vous pose en effet la question, l'euthanasie, est-ce qu'elle représente une avancée, un progrès pour notre société ?
1: Évidemment, moi je pense le contraire. Je pense que précisément, c'est une façon de construire un projet social où la place des vulnérabilités, la place des dépendances, des failles est quand même considérée comme potentiellement à éliminer. Alors voilà, on dit toujours à la demande des personnes, bien sûr, mais on sait bien que les personnes, elles intériorisent aussi des regards très négatifs que la société porte sur eux. Moi, il me semble qu'il y aurait à penser un tout autre modèle de société qui, au contraire, permettrait de repenser la question des interdépendances, puisque finalement aussi, on nous fait croire que il y aurait d'un côté les dépendants, de l'autre les autonomes, d'un côté les personnes handicapées, les vieux, de l'autre les jeunes, les valides, les performants et ceux qui produisent. Or, la réalité de l'être humain est beaucoup plus complexe et en fait, on est tous dans des réseaux d'interdépendance. On a tous des moments où on a des lieux sur lesquels on est vulnérabilisé et d'autres sur lesquels on est plus autonome. Et il me semble qu'on pourrait au contraire penser comment on permet une société plus inclusive, même si ce terme est parfois même devenu un peu dévoyé, mais une société qui permettent de remettre au cœur de nos préoccupations la question du soin, la question de l'éducation et la question de la justice sociale. Et adresser un message aux personnes qui mettent en avant la question de la liberté de l'individu. Bon, s'il y a bien une chose que on a appris, c'est que la liberté sans égalité, c'est toujours pour les mêmes. Et que donc, quand on revendique un droit, une liberté individuelle, il faut quand même toujours se préoccuper de savoir qu'est-ce que ça a comme conséquence pour ceux qui sont plus dominés. Voilà.
0: Eh bien, Sarah Piazza, un grand merci pour votre intervention très intéressante qui donne à réfléchir. Alors, pour aller plus loin, on rappelle le titre de votre livre, « Euthanasie, un progrès social » aux éditions Feedback. Encore merci et peut-être à bientôt à l'antenne Essentiel Radio.
1: Merci à vous.
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0: On va marquer une courte pause en musique avant de recevoir en studio notre prochaine invitée pour un témoignage bouleversant. Restez donc connectés. On écoute tout de suite The Afters, New Day, New Life sur Essentiel, bien plus que la radio. Ah ouais.

0: êtes sur Essentiel Radio dans Grand Angle, votre rendez-vous avec l'actu. Bienvenue si vous nous avez rejoints en cours d'émission. Aujourd'hui, on se penche sur un sujet qui ne finit pas de déchaîner les passions, l'euthanasie ou la légalisation de l'aide à mourir. Liberté individuelle, droit à mourir dans la dignité, quels sont les véritables enjeux? Peut-on parler d'un progrès social? C'est Sarah Piazza, psychologue clinicienne en équipe mobile de soins palliatifs et en réanimation au centre hospitalier de Saint-Denis, qui nous a aidé à y voir plus clair dans une interview passionnante à retrouver en podcast dès la fin de cette émission. Mais avant, on accueille sans plus attendre en studio Andrea, une jeune fille au témoignage bouleversant.
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0: Andrea, bonjour.
2: Bonjour.
0: Merci d'avoir accepté de venir nous partager un peu de votre histoire à l'antenne d'Essentiel Radio.
2: Merci à vous.
0: Alors, vous avez 24 ans et vous êtes atteinte de la drépanocytose de type SS, soit le type le plus courant et le plus grave de cette maladie génétique très répandue mais peu connue. Alors, Andrea, cette maladie, vous l'avez depuis votre naissance et les premiers symptômes vont se manifester assez tôt. Est-ce que vous pourriez nous en dire plus ?
2: Alors, j'ai pas trop de souvenirs de cette période où ça s'est manifesté, mais en parlant avec mes parents, c'était plutôt vers l'âge de 6 mois que je faisais certaines crises. Ils voyaient que j'étais un bébé qui pleurait énormément, donc qui était beaucoup douloureuse. Et après, en grandissant, je m'en rappelle plus vers l'âge de 4-5 ans, faire beaucoup d'allers et retours à l'hôpital. Et en fait, pour moi, c'était devenu un peu un quotidien, quoi, une routine, surtout que j'étais en pédiatrie et que bon, j'étais juste un enfant à l'hôpital, mais je ne voyais pas vraiment ma différence. Je savais juste que j'avais mal et qu'il fallait aller à l'hôpital.
0: Alors, vous aviez mal. Justement, en préparant cette émission, vous m'avez parlé de douleurs très intenses, de crises aussi. Vous me disiez vivre avec la douleur.
2: C'est ça, parce que la drépanocytose, c'est aussi une maladie qu'on appelle la maladie de la douleur, qui entraîne beaucoup de complications, dont des crises vaso-occlusives qui sont très, très, très douloureuses, qui nécessitent des traitements assez forts, tels que la morphine, même des fois de la kétamine ou des transfusions. En tout cas, une grosse prise en charge à l'hôpital. Donc oui, au quotidien, on vit avec la douleur. On doit se protéger vraiment de choses ordinaires, par exemple du froid. C'est aussi une maladie qui est très émotionnelle, qui nous donne des crises quand on est contrarié, quand on n'est pas bien, et beaucoup d'hospitalisations, quoi.
0: Vous disiez des crises vaso-occlusives, pour c'est ceux ça. Qui ne connaissent rien. Qu'est-ce que ça veut dire exactement?
2: Alors, des crises vaso-occlusives, c'est nous, les drépanocytaires, au lieu d'avoir des globules rouges en rond, et ben, on les a de manière un peu écrasé en forme de banane, et du coup ce qui cause une mauvaise circulation du sang dans les vaisseaux sanguins, et ce qui cause du coup des énormes douleurs dans les os. Ça peut être des douleurs thoraciques, des douleurs dans les membres, en fait partout. Ça peut être aussi des crises généralisées qui sont tellement douloureuses qu'elles causent parfois des AVC, des crises cardiaques chez certains, ou même des pertes de connaissance tellement que la douleur est énorme, quoi. Parfois c'est gérable à la maison avec des médicaments comme le dafalgan-codéiné, ou sinon, c'est la prise en charge hospitalière obligatoire.
0: Et je reviens justement sur ces traitements. Vous disiez avoir des traitements très lourds, c'est ça, peut-être même addictif.
2: C'est ça, parce que pendant un temps, j'ai été beaucoup sous dafalgan-codéiné, comme j'avais des douleurs vraiment qui c'était devenu en fait chronique. Et j'ai été aussi sous fentanyl, qui est quelque chose de très très addictif. J'en prenais énormément par jour. Et en fait, on a tellement mal qu'on essaye d'oublier cette douleur à travers les médicaments, parce qu'en fait, on a ce temps de repos-là pendant qu'on est un peu, dans les vapes, quoi. Donc, c'est ce qui nous permet d'oublier des fois la douleur. Ou même, des fois, on est sous titration de morphine à l'hôpital, donc c'est des énormes doses de morphine, et c'est la seule chose qui peut nous calmer, quoi, et voilà.
0: Alors, avec ces séjours à l'hôpital, votre scolarité, les liens sociaux ont été impactés, j'imagine. Au début du lycée, à la drépanocytose vont s'ajouter plusieurs complications aussi, notamment sur le plan digestif, c'est ça?
2: C'est cela. Quand j'ai eu 15 ans, j'ai été diagnostiquée de la rectocolite hémorragique, qui est une maladie aussi douloureuse. On suppose aussi que c'est une cause de la drépanocytose. Et j'ai aussi une cholangite sclérosante, qui est une maladie qui touche les voies biliaires et qui peut à force abîmer le foie, en fait. Et c'était très, très dur parce que la rectocolite est une maladie aussi qui est très douloureuse et qui m'empêchait même parfois de prendre certains médicaments quand je faisais des crises parce que les deux n'étaient pas compatibles. Donc c'était de mes 15 ans jusqu'à mes 18 ans, c'était très compliqué d'associer les deux.
0: Et alors justement, votre scolarité à 15 ans, le lycée, comment ça se passe?
2: Le lycée, ça s'est assez bien passé. Il y a eu des moments d'absence, logiquement, mais j'ai réussi quand même à avoir mon bac. C'est plutôt les moments plus compliqués sont venus en études supérieures, quand là, mon corps, en fait, à force de crises répétitives, il a commencé à faire de plus en plus de complications, que ce soit au foie, que ce soit à la vésicule qu'on a dû m'enlever. Enfin, vraiment beaucoup de complications, quoi.
0: Et alors, le seul traitement curatif actuellement disponible, c'est la greffe de la moelle osseuse, à condition bien sûr de trouver un donneur compatible. Dans votre cas, Andrea, personne ne l'était dans votre famille, c'est ça ?
2: C'est ça, personne n'était compatible. Donc, ce qu'on a fait, c'est qu'on a trouvé un donneur à l'étranger, et ça a mis plusieurs années. Et on a tenté la greffe, malheureusement, elle n'a pas marché parce que c'est un traitement qui n'est pas sûr à 100%. J'ai fait un rejet de greffe au bout de un an. Donc là, les crises d'azoclésie se sont calmées, mais je suis toujours drépanocytaire.
0: Et alors, à 19 ans, vous rentrez à la fac et vous allez tomber dans le coma. Est-ce que vous pouvez nous raconter cet épisode-là ?
2: En fait, j'avais énormément mal à la tête pendant ma première année d'université. J'avais des douleurs à la tête qui revenaient, mais moi, en fait, j'allais pas à l'hôpital pour si peu, on va dire. Avec les douleurs que j'avais, j'étais habituée à ça. Et en fait, un mois, deux mois passent et je vois que non, là, ça ne va pas. Donc, j'ai préféré consulter et je suis arrivée à l'hôpital. J'ai eu des complications suite à un Covid lourd qui m'a causé des complications neurologiques. Et on a dû me sédater, me mettre dans le coma. Pendant trois jours, j'ai été dans le coma. Et quand je me suis réveillée, vraiment, j'étais une autre personne. Je n'arrivais plus à marcher, je n'arrivais plus à boire, je n'arrivais même plus à voir aussi. J'ai eu de nombreuses séquelles après cet épisode. C'était compliqué de s'en remettre.
0: Pour votre famille, comment ça s'est passé ?
2: Ça a été très très dur pour mes parents parce que déjà, ils avaient l'espérance en la greffe. J'ai d'abord fait ce coma-là avant de tenter la greffe. Et en fait, ils croyaient m'avoir perdu. Même certains médecins pensaient que c'était la fin. On pensait que j'avais fait aussi une crise d'épilepsie. On ne savait pas exactement ce que j'avais eu. C'était grave, j'ai été en réanimation pendant un moment. Ensuite, j'ai été traitée en neurologie, puis en clinique rééducative pendant plusieurs mois pour réapprendre à marcher, pour apprendre à boire, pour apprendre en fait à faire des choses du quotidien, quoi.
0: Et alors justement, dans cette période, vous allez être suivie en l'occurrence par un psychiatre à qui vous allez confier votre détresse et même votre envie de mourir ou en tout cas peut-être de ne plus souffrir. Racontez-nous.
2: C'est ça. Après le coma, je me reconnaissais plus du tout, surtout avant la rééducation. C'est-à-dire que j'étais à l'hôpital. Vraiment, j'avais une peur déjà de la mort. Je sentais la dépression arriver et j'ai été diagnostiquée d'une dépression sévère. Du coup, j'ai commencé à être suivie par un psychologue et un psychiatre à qui je réclamais souvent le besoin de mourir. Je m'ouvrais à eux, je leur disais que je voulais mourir. Même à ma famille, je leur disais parfois que je ne voulais plus vivre. Et un jour, le psychiatre m'a parlé de la fin de vie, que dans certains pays, il était possible de faire un suicide assisté. Et en fait, à ce moment-là, pour moi, c'était la clé, c'était pour arrêter de souffrir. J'avais tellement souffert que c'était pour moi une sorte de libération. Donc, j'ai vraiment cherché à le faire. Et voilà.
0: Vous en parlez à votre famille à ce moment-là ?
2: J'en ai parlé une fois à mon père. Juste après que le psychiatre ait fini sa consultation avec moi, j'ai dit à mon père que je voulais mourir.
0: Vous nous avez parlé de votre père, mais le reste de votre famille, comment elle réagissait face à cette détresse que vous aviez ?
2: Je disais souvent que je voulais mourir et eux, ils disaient aie de l'espoir, pense à Dieu, pense à ta famille. Mais sauf qu'à ce moment-là, j'étais tellement en colère contre Dieu, j'étais en colère contre tout et je pensais juste en fait à ma souffrance. C'était aussi la dépression qui causait cela. Donc...
0: Alors, Andrea, on parle de liberté individuelle, de droit à mourir. Aujourd'hui, avec le recul, est-ce que vous pouvez dire honnêtement que vous étiez en état de prendre une décision libre en votre âme et conscience ? Je précise quand même qu'à ce moment-là, vous étiez majeur aussi. Hein, donc, vous aviez cette liberté, entre guillemets, aussi de prendre des décisions pour vous.
2: Oui, je venais d'avoir 20 ans. Et si je décidais en fait d'entamer ce parcours, c'était personne ne pouvait m'arrêter, on va dire. Mais... avec du recul, je me rends compte que non, j'avais pas toutes mes facultés déjà parce que je venais d'avoir des problèmes neurologiques. Même si sur le plan médical, j'étais plus à risque, je sentais que j'étais plus moi-même et j'étais aussi beaucoup sous traitement et la dépression jouait beaucoup. On n'avait pas encore commencé le traitement de la dépression que je voulais déjà mourir et j'étais prête à accepter ce parcours-là. Donc oui, avec le recul, je suis contente de pas en être arrivée là et c'est vraiment, oui, c'est un miracle.
0: Alors miracle, on va en parler justement en 2020. On se souvient tous de la pandémie du Covid, la France est confinée et vous l'êtes aussi, Andrea. Vous allez mettre à profit ce temps d'une manière bien particulière, vous nous en parlez ?
2: Oui, en fait, pendant le Covid, on s'est tous retrouvés enfermés et moi je me suis dit pourquoi pas ouvrir ma Bible, parce que moi je viens quand même d'une famille qui a été... on m'a éduqué avec la Bible, on connaît Dieu, mais je ne le connaissais pas réellement, je ne connaissais pas Jésus. Donc sur les réseaux sociaux, je voyais qu'il y avait beaucoup de jeunes chrétiens qui partageaient leur foi, donc j'ai commencé à écouter des vidéos. Et un jour, je me suis dit, bon, Andrea, t'as peur de lire ta Bible parce que tu sais qu'il y aura des vérités qui vont te frapper, mais d'un côté, il faut le faire. Donc j'ai commencé à lire et là, en fait, j'ai eu la réponse à certaines de mes questions et j'étais vraiment très heureuse. Et tout ça, c'était avant que je tombe dans le coma, bien sûr. C'était un an avant. Et vraiment, c'était magnifique pour moi. J'ai connu Dieu. Enfin, c'était mes débuts dans la marche chrétienne, on va dire.
0: Je reviens sur le coma. Après cette période de coma, vous en vouliez à Dieu.
2: C'est ça, vers 2021-2022. J'en voulais à Dieu parce que je me disais, mais pourquoi toi, Dieu, je viens à toi, je veux me repentir et vraiment te suivre. Et toi, tu permets qu'il se passe de telles choses, tu permets que j'aille à l'hôpital, tu permets que je vive le moment le plus difficile de ma vie, au moment où moi, je pense que tout va s'arranger avec toi. Et en fait, je lui en voulais vraiment. Je doutais pas qu'il était Dieu, mais je doutais qu'il pouvait faire quelque chose pour moi parce que pour moi, il m'aimait plus. Il m'aimait pas assez, en tout cas.
0: Alors, pour autant, vous n'allez pas rester sur cette colère, puisque vous allez aller plus loin dans votre foi et jusqu'à vous décider à vous engager par le baptême en 2023. Pourquoi ? Qu'est-ce qui s'est passé ? Qu'est-ce qui vous a fait changer d'avis ?
2: Déjà, en 2023, j'ai fait cette greffe-là, dont je parlais précédemment. Et pendant cette greffe, j'ai eu aussi pas mal de moments compliqués. Et on va dire que je me suis reposée sur Dieu à ce moment-là, parce que c'était mon seul soutien. J'espérais en la médecine, mais pour moi, il y avait plus haut que la médecine, et c'était Dieu. Donc, je priais, et quand la greffe a échoué, la greffe qui était mon seul espoir, vraiment, sur cette terre de guérir de la drépanocytose, a échoué, là, je me suis vraiment dit, en fait, il n'y a que Dieu qui peut faire quelque chose pour moi. Donc là, pour moi, c'était le moment de me rapprocher de lui, j'ai lu ma Bible, j'ai prié, et j'ai cherché une église où j'ai pu aller, et j'ai rencontré des personnes qui partageaient ma foi, et en fait, pour moi, il n'y avait pas de question à se poser, c'était Dieu, il est souverain, il va tout faire pour moi. Et il avait déjà fait bien assez par rapport à ma période du coma, parce que je sais que c'était miraculeux et que tous les médecins étaient plutôt défaitistes, même moi je l'étais. Et les résultats le montraient, les examens montraient que je devais sortir de cette période-là méconnaissable, peut-être même tétraplégique, on ne savait pas si j'allais reprendre... vraiment mes facultés, mais je les ai vraiment repris. Et ça, pour moi, c'est un miracle. Donc Dieu a été là, même dans la souffrance, en fait.
0: Aujourd'hui, Andrea, vous allez mieux, malgré une santé qui reste fragile. Mais vous êtes particulièrement heureuse, et ça se voit sur votre visage, avec votre beau sourire. Qu'est-ce qui fait la différence, finalement, au quotidien ?
2: C'est les enjeux, en fait. Parce qu'avant, j'avais peur déjà de la mort, j'avais peur des traitements. Je ne savais pas où tout cela pouvait m'emmener, alors que maintenant, j'ai encore des traitements à faire. On réfléchit même à une deuxième greffe, on attend. En fait, on ne sait pas de quoi est fait demain, mais je sais que j'ai mon espérance en mon Dieu et qu'elle est fondée et que quoi qu'il arrive, ma vie lui appartient en fait.
0: Cette peur de la mort, elle vous a quitté ?
2: Oui, j'ai plus peur de la mort. J'ai quelquefois des petites angoisses par-ci par-là, bien sûr, comme tout être humain, j'ai peur de certains traitements, je réfléchis beaucoup avant, mais maintenant en fait je suis en paix avec moi-même, en paix avec l'avenir, en paix avec le fait même de mourir. En fait, je vis vraiment la vie... sans avoir vraiment peur.
0: Et Andrea, qu'est-ce que vous aimeriez dire à la Andrea d'avant, d'il n'y a pas si longtemps, qui n'avait qu'une envie, arrêter de souffrir, qu'on lui donne la mort ?
2: J'aimerais lui dire qu'elle va devenir aussi une nouvelle version d'elle-même, parce qu'après le coma, elle regrettait celle qu'elle était avant. Elle avait beaucoup changé physiquement, elle avait beaucoup changé moralement, elle n'était plus la même, elle ne se reconnaissait plus. Mais je voudrais lui dire, tiens, bon, tu vas devenir encore une meilleure version de toi-même et Dieu va te façonner, tu vas faire des choses avec lui que tu ne pensais pas accomplir. Donc, ne crains pas.
0: Alors, pour conclure cette émission, Andrea, j'ai pour habitude de demander un extrait de la Bible. Quel est celui qui vous tient particulièrement à cœur et que vous souhaitez partager à nos auditeurs ?
2: Pour moi, celui qui me tient le plus à cœur, c'est dans le psaume 23, qui est mon psaume préféré. C'est le psaume 23, verset 4. « Quand je marche dans la vallée de l'ombre de la mort, je ne crains aucun mal, car tu es avec moi. Ta houlette et ton bâton me rassurent. »
0: Cette vallée de l'ombre de la mort que vous avez bien connue.
2: Exactement.
0: Un grand merci, vraiment, Andrea, d'avoir partagé avec nous un peu de votre histoire. Je vous dis certainement à bientôt à l'antenne d'Essentiel Radio.
2: À bientôt.
0: Merci.
2: Merci à vous.
0: Au revoir.
2: Au revoir.
0: Grand Angle, c'est terminé pour aujourd'hui, mais on compte sur vous pour donner une suite à cette émission. On attend vos réactions et commentaires sur les réseaux sociaux, Facebook, Insta et TikTok. Et n'hésitez pas également à partager cette émission. Le podcast sera dispo dans quelques minutes sur toutes les plateformes de streaming, Spotify ou Deezer, sur notre appli ainsi que sur notre site essentielradio.com. Quant à moi, je vous dis à très bientôt pour un nouveau numéro de Grand Angle. Bye bye.
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0: Hé, tu connais la nouvelle ? Il n'y a rien d'impossible à Dieu. Peut-être t'a-t-on dit trop tard. Peut-être t'a-t-on dit jamais. Le diagnostic du médecin ne t'a laissé aucun espoir. La conjoncture économique actuelle ne te permet pas d'envisager un avenir serein. Ta situation familiale ne semble pas vouloir s'améliorer. Tu es désemparé. Sans force, sans espérance, sans ressources et sans aucun moyen de t'en sortir. Tu te trouves face à un obstacle tellement grand qu'il t'est tout simplement impossible de le surmonter. Mais voici, il n'y a rien d'impossible à notre Dieu. Et ce qui semble hors de ta portée, au-dessus de tes forces, irréalisable, insurmontable, Dieu veut te montrer que ce n'est en aucun cas un problème pour lui. Vraiment, il n'y a rien d'impossible à notre Dieu. Rien. R-I-E-N. Jamais on n'aurait imaginé voir les yeux d'un aveugle s'ouvrir. Jamais on n'aurait imaginé voir un homme marcher sur l'eau. Jamais on n'aurait imaginé voir un mort ressuscité. Mais la foi ne prononce pas le jamais du désespoir ou de la fatalité. La foi permet de voir ce qui n'a jamais encore été vu. La foi ouvre les yeux sur des réalités miraculeuses qu'on n'aurait jamais imaginées. Si tu crois, tu verras la gloire de Dieu. Ne te décourage pas. Ne baisse pas les bras. Lève plutôt les yeux vers le ciel. Tout est possible à celui qui croit. Car rien, non rien n'est impossible à Dieu. Si ça, c'est pas une bonne nouvelle.
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0: Bonsoir à tous. Il salue le succès populaire de la commission d'enquête sur l'audiovisuel public. Charles Aloncle a pris la parole cet après-midi après la publication de son rapport ce matin. Et le député UDR évoque un électrochoc nécessaire après avoir fait ses recommandations, notamment pour faire des économies drastiques à France Télévisions. Christophe Glaize renonce à son pourvoi en cassation. Le journaliste sportif est détenu en Algérie depuis plus de 300 jours. Condamné en appel à 7 ans de prison, il décide finalement de ne pas se pourvoir une dernière fois en justice. Sa famille en appelle à la grâce présidentielle algérienne. Notez que demain, une manifestation est prévue à Agen, d'où est originaire Christophe Glaize, à l'appel d'avocats et de journalistes. On en vient à l'actualité internationale avec cette nouvelle alerte sur les Émirats arabes unis. Le pays du Golfe accuse l'Iran d'envoyer des missiles et des drones sur ses infrastructures et assure les intercepter. Donald Trump, lui, vient de prendre la parole depuis la Maison-Blanche. Le président américain affirme que les Iraniens n'ont aucune crédibilité. Il dit aussi que les États-Unis ont complètement détruit leur arsenal nucléaire. Et depuis l'Arménie, Emmanuel Macron a lui de nouveau appelé cet après-midi à rouvrir le détroit d'Ormuz. Le chef de l'État qui estime aussi que toute escalade est une faute qui nourrit la guerre. Il a annoncé qu'il allait parler aujourd'hui avec le président iranien. Notez enfin qu'en France, concernant le prix des carburants, bientôt de nouvelles aides. Le Premier ministre indique que les dispositifs de soutien vont changer d'ampleur et d'échelle. À l'Assemblée, Sébastien Lecornu a reconnu que la situation était difficile et grave. Des annonces du gouvernement sont attendues pour la semaine prochaine. Enfin, le foot et les joueurs du PSG sont arrivés à Munich. Les Parisiens vont s'entraîner tout à l'heure à l'Allianz Arena avant leur demi-finale retour de Ligue des Champions demain soir face au Bayern. Et Luis Enrique a dévoilé son groupe de 23 joueurs. Ce sera sans Achraf Hakimi, blessé au match aller. L'autre place en finale de Ligue des Champions se joue dès ce soir entre Arsenal et l'Atlético. Après un nul un partout à l'aller à Madrid, le coup d'envoi à Londres, c'est à 21h. Bonne fin de journée. 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
1: I'm Chris. Salut, c'est Chris d'Elevation Worship. Et voici ce qui a inspiré notre chanson « I Know a Name ».

J'aime beaucoup le fait qu'on commence cette chanson en proclamant qu'il n'existe qu'un seul nom suffisamment puissant pour amener le mort à la vie. Un seul nom capable de sauver.

Et quand on chante « Je t'appelle Jésus », on ne parle pas simplement d'un homme qui a vécu il y a 2000 ans. On affirme que Jésus est notre unique espoir. Il est notre Rédempteur, il est notre Seigneur ressuscité, celui qui s'est sacrifié pour nous afin que nous puissions expérimenter la vie en abondance. Alors joins-toi à nous, louons Jésus et rendons-lui l'honneur et la gloire dont il est digne.

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1: Tu penses peut-être que Jésus, c'est une histoire vieille de 2000 ans? Juste bonne pour les amateurs d'archéologie? Écoute ce que dit la Bible dans Hébreux chapitre 13.
2: Jésus-Christ est le même, hier, aujourd'hui et éternellement.
1: C'est simple, Jésus n'a pas changé. Ce qu'il a fait hier pour les autres, il peut encore le faire pour toi, aujourd'hui et demain. Alors crois en lui.

0: Dieu est très bon, très patient. Il sait attendre. 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
4: Salut, moi c'est Christiane sur Essentiel Radio. Et j'aimerais te raconter comment ma vie a été transformée. Petite, j'ai reçu une éducation catholique. J'entendais parler de Dieu, mais c'était pour moi un Dieu lointain. Et je ne pensais pas qu'il puisse intervenir dans ma vie. Je n'imaginais même pas qu'il entendait mes prières. À l'âge de 14 ans, j'ai été placée en foyer par la DAS et ça a été pour moi le début d'une vie complètement désordonnée. Je passais mon temps à fumer du hashish. J'étais malheureuse et je pensais que ça ne changerait pas. À 18 ans, j'ai découvert le message de l'évangile. J'ai rencontré un chrétien qui m'a invitée à venir à l'église. Au début, je n'ai pas tout compris, mais j'étais intriguée de voir toutes ces personnes qui dégageaient une telle joie de vivre et qui témoignaient de l'intervention de Dieu dans tous les domaines de leur vie. J'ai osé prier Dieu pour qu'il fasse quelque chose dans mon cœur. Et à ma grande surprise, je n'ai plus ressenti le besoin de fumer du hashish. 3 mois plus tard, alors que j'étais accro à la cigarette, Dieu m'a exaucé. Je n'ai plus eu aucune envie de fumer. Et puis, Dieu a aussi transformé mon cœur. Après avoir prié, j'ai ressenti les jours suivants une joie et une paix profonde, quelque chose que je n'avais jamais vécu auparavant. Son amour a rempli le vide qu'il y avait en moi et grâce à lui, j'ai pu pardonner à ceux qui m'avaient blessé. Dieu a tellement transformé ma vie que pour moi, c'est devenu une évidence de m'engager avec lui. J'ai alors décidé de lui confier toute ma vie et je peux te dire qu'aujourd'hui, je ne le regrette vraiment pas.

0: Je vous le dis, quand un seul pécheur change sa vie, Dieu est dans la joie. Sa joie est plus grande que pour 99 personnes justes qui n'ont pas besoin de changer leur vie.
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4: Salut, c'est Alexia sur Essentiel Radio. J'aimerais te raconter comment un jour ma vie a été transformée. Je suis née dans une famille bouddhiste. Ma mère était très pratiquante. J'ai reçu une bonne éducation, j'étais une fille très obéissante, mais à l'adolescence, je me suis rebellée. À la maison, on vivait tous les jours dans la violence, et au final, ma mère s'est retrouvée seule pour s'occuper de nous. À cause de certains événements difficiles que j'avais connus dans mon enfance, j'étais détruite intérieurement. J'étais amère, déprimée, je pensais au suicide, je vivais dans le mensonge, dans la rage. Je souffrais beaucoup. Du coup, je ne supportais pas qu'on me parle de Dieu. Et quand moi j'en parlais, c'était pour l'insulter. À cette période de ma vie, je suis devenue anorexique et boulimique. J'alternais entre les deux. J'ai atteint une telle maigreur que j'ai connu de graves problèmes de santé. Et puis un jour, j'ai vu la vie de ma mère changer quand elle est devenue chrétienne. Elle a beaucoup insisté pour que je vienne à l'église. Mais moi, je détestais cet endroit. Je haïssais ce Dieu dont j'entendais parler. En même temps, j'étais bouleversée par l'amour que les chrétiens de cette église me témoignaient. Je sentais qu'il y avait quelque chose de doux et de bon dont j'avais tellement besoin, mais je n'arrivais pas à savoir ce que c'était. Un jour, alors que j'étais à l'église avec ma mère, Dieu a touché mon cœur. Le pasteur qui était invité ne me connaissait pas, mais dans son message, c'était comme s'il racontait toute ma vie. Mon cœur était comme mis à nu. Dieu m'a révélé qu'il m'aimait et que Jésus était mort pour moi, qu'il avait porté toute ma colère, toute ma vulgarité, toute ma haine sur lui. J'étais tellement bouleversée qu'à chaque fois que j'allais à l'église, je ne pouvais pas m'empêcher de pleurer. J'ai demandé à Dieu de me pardonner et il l'a fait. Il m'a donné un cœur nouveau et aujourd'hui je ne suis plus la même personne. J'ai aussi demandé à Dieu de me guérir de l'anorexie. Et 2 jours plus tard, mon corps s'est remis à fonctionner parfaitement. La nourriture était une obsession pour moi. J'y pensais tout le temps. Et puis du jour au lendemain, sans que je fasse aucun effort, je me suis rendu compte que je n'y pensais plus du tout. Aujourd'hui, je suis complètement guérie. Alors je veux remercier Jésus qui a guéri à la fois mon corps et mon cœur. Et je voudrais te dire que ce qu'il a fait pour moi, il peut le faire pour toi si tu as soif de vérité et de délivrance.
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0: 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Il sait attendre. 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
1: Salut à tous, je suis Leandro Gonzalez et je vous partage maintenant l'histoire derrière mon nouveau single « Jamais seul ».
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1: C'est un petit peu l'histoire un peu de mon témoignage, c'est-à-dire que j'ai vécu pendant une période dans laquelle j'avais l'impression que rien n'allait, que tout ce que j'essayais de faire, à chaque fois, ça ne fonctionnait pas. Je me sentais pas à l'aise, pas bien dans ma peau, pas bien dans mes bottes. Et c'est là, en fait, où j'ai rencontré vraiment l'amour de Dieu.

j'ai rencontré vraiment sa présence. Et en fait, ça m'a bouleversé. Ça m'a vraiment bouleversé. Et l'une des choses qui m'a le plus marqué, c'était le fait de me rendre compte que même si je vivais des choses très, très difficiles et que j'avais l'impression justement d'être dans un monde de solitude où personne ne pouvait arriver à comprendre ce que je vivais, quand j'ai compris, quand j'ai saisi ce qu'était l'amour de Dieu, j'ai surtout eu une révélation très forte du fait que Dieu avait toujours été là. Dans mes moments de galère, dans mes moments de difficulté, dans mes moments de solitude, Dieu avait toujours été là. J'ai même vécu une expérience très très forte dans laquelle au moment d'une prière, j'ai pu voir vraiment comment est-ce que Dieu m'accompagnait dans ma pire saison de ma vie alors que j'étais ado. Du coup, jamais seul, c'est l'histoire de mon témoignage, mais je suis sûr que c'est l'histoire de beaucoup de gens qui finalement, en venant à l'amour de Dieu, en rencontrant l'amour de Dieu, se rendent compte que en fait, Dieu avait toujours été là. Parce que Dieu ne nous laisse jamais, jamais. C'est pour ça qu'on n'est jamais seul. À bientôt les amis.

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2: Tu penses peut-être que Jésus, c'est une histoire vieille de 2000 ans? Juste bonne pour les amateurs d'archéologie? Écoute ce que dit la Bible dans Hébreux chapitre 13.
3: Jésus-Christ est le même, hier, aujourd'hui et éternellement.
2: C'est simple, Jésus n'a pas changé. Ce qu'il a fait hier pour les autres, il peut encore le faire pour toi, aujourd'hui et demain. Alors crois en lui.
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0: Et tu connais la nouvelle ? Jésus est venu afin que les hommes aient la vie et la vie en abondance. Jésus n'est pas venu fonder une religion. Il n'est pas venu enseigner une morale ou des principes philosophiques. Non, Jésus est venu pour communiquer la vie à un monde en perdition. Comment se fait-il que tant d'hommes et de femmes ont juste l'impression de survivre ou sous-vivre ? Qu'est-ce qui fait que tellement de jeunes ont seulement le sentiment d'exister sans avoir jamais goûté à la vie véritable ? Et pourquoi le nombre de suicides ne cesse-t-il d'augmenter, là même où on semblerait tout avoir pour être heureux ? On a volé à l'homme ce qui lui était le plus précieux, la vie. Et Jésus dit, le voleur ne vient que pour dérober, égorger et détruire. Lorsque Satan a dit dans le jardin d'Éden, « Vous ne mourrez pas », il venait en fait de proférer l'un des pires mensonges qui soit. Et depuis ce jour-là, l'homme ne cesse de mourir. On naît, on vit, du moins on essaye, et puis on meurt. Mais est-ce donc ça la vie ? Est-ce là ce pourquoi nous avons été créés ? N'y a-t-il donc pas autre chose, un autre plan, un autre but ? Jésus dit, « Je suis venu afin que les hommes aient la vie et qu'il ait en abondance ». Tu vis peut-être dans l'abondance matérielle, tu es comblé dans bien des domaines, mais pourtant, au fond de ton cœur, tu soupires après autre chose. Tout ce que tu pourrais accumuler comme bien ou comme expérience ne te satisfait pas réellement, et tu as soif de plus. Tu voulais vivre ta vie et la vivre à fond. Tu t'es éclaté, tu as couru après les sensations fortes, mais tu t'aperçois finalement qu'il te manque quelque chose ou quelqu'un. Jésus est la vie. Et quand on le reçoit dans son cœur, on entre alors dans une toute nouvelle dimension de l'expérience humaine. Une vie de plénitude, une vie qui vaut la peine d'être vécue. Une vie avec une direction et un sens profond, la vie éternelle. Ne cours pas le risque de finir ton existence rassasié de jour, mais toujours à la poursuite du secret de la vie. Jésus est venu afin que les hommes aient la vie et qu'il ait en abondance. Il te l'offre aujourd'hui, saisis-la par la foi, et tu vivras alors le plus grand de tous les miracles. Si ça, c'est pas une bonne nouvelle.
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0: 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Y'a aucune chance que tu sois là pour rien, bro. 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Y'a un plan pour toi. Tu as une grande valeur. Kings and Queens.
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ne se passe comme prévu. À qui pourrais-je en vouloir? Aurais-je été prévenu?

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4: Salut, c'est Eline sur Essentiel Radio. Alors je vais vous donner quelques mots de mon témoignage. Je suis née dans une famille chrétienne. J'ai suivi un enseignement biblique tout au long de mon enfance. Mais arrivée au collège, j'ai commencé à fréquenter des personnes peu recommandables et très vite, je me suis éloignée de l'enseignement chrétien que j'avais reçu. Je voulais une vie sans limites, sans règles.

écouter Marilyn Manson, Rammstein et autres. Je suis devenu accro à la cigarette. Je vivais un enfer. Tous mes amis étaient soit gothiques, soit racistes ou fachos. Dans tout ça, je me sentais triste et mal aimé, malgré les gens qui m'entouraient. Je ressentais un vide énorme au fond de moi. Je me détestais. Mes problèmes ne faisaient qu'augmenter et je n'arrivais plus à les contrôler. J'ai donc décidé de mettre fin à mes jours. Ma première tentative de suicide ayant échoué, j'ai sombré encore plus dans la dépression. Je me disais que même la mort ne voulait pas de moi. J'ai essayé 3 autres fois de me suicider, mais chaque fois sans que cela aboutisse. Un jour, je suis allée dans une église évangélique et j'ai été touchée par l'accueil et le message de ces chrétiens. J'ai demandé pardon à Dieu. Je pleurais, je me trouvais misérable. J'étais psychologiquement à terre, dans un état déplorable. Mais Jésus m'a tendu la main et m'a relevée. Depuis, ma vie a changé. Je

0: Dieu est très bon, très patient. 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
1: Bonjour, c'est Nina Salvador sur Essentiel Radio. J'aimerais te parler de l'histoire qui se cache derrière ce titre.
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1: Quelques lignes, c'était dans une période de ma vie la plus difficile. Avec mon mari, nous ne pouvions pas avoir d'enfant. Voilà, nous avions eu souci tous les deux et sans l'aide de la médecine, c'était impossible. Nous avons effectué plusieurs traitements, 5 protocoles, 5 médecins différents, une clinique qui était à 1 heure de route de chez nous, à laquelle il fallait aller tous les jours. Voilà, donc vraiment des années difficiles. Et puis après, on va dire 6 années de traitement, quasiment consécutives, nous avons décidé d'arrêter. Parce que c'était trop difficile, non seulement pour moi, mais pour mon mari aussi. C'était très douloureux, psychologiquement en tout cas. Et à l'époque, il n'y avait pas forcément un suivi.
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1: Et puis nous avons eu, après avoir décidé d'arrêter, un verset dans le livre de Jacques. Celui qui vous a appelé fidèle, et c'est lui qui le fera. Ce verset, je l'ai lu à un moment bien précis suite à une prière et je savais que c'était la réponse du Seigneur. Ce qui est important pour moi dans cette chanson, c'est ce couplet que Dieu a son mot à dire.
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face à des situations impossibles comme la nôtre, même si aux yeux des hommes et aux yeux de la médecine c'était impossible, Dieu, lui, il pouvait apporter notre réponse. Et donc 2 ans après, notre petite fille est arrivée dans notre foyer d'une façon extraordinaire, et 2 ans encore après, notre garçon de façon naturelle est arrivé alors que j'étais sevrée de tout traitement. Avec mon frère, nous avons décidé d'enregistrer ce titre et c'est lui qui m'y a poussée. Et avec du recul, il avait raison, parce que je crois qu'il peut vous encourager, et si vous êtes dans une situation difficile, même impossible, vraiment nous croyons que Dieu peut agir, qu'il est tout puissant, et si vous lui faites confiance, il va faire encore mieux que ce que vous lui demandez. C'est écrit dans la Bible, c'est vraiment des paroles sur lesquelles on peut s'appuyer, c'est pas juste une chanson. Dieu est le Dieu de l'impossible et qu'il accomplit des

0: Hey, tu connais la nouvelle ? Quand un malheureux crie, Dieu l'entend et il le délivre de toutes ses détresses. L'humanité ne cesse de crier depuis la nuit des temps. C'est le cri d'une souffrance indicible, le cri d'une angoisse profonde, un cri de colère, un cri d'incompréhension, un cri qu'on est même parfois incapable de pousser, un cri contenu dans un soupir intérieur que tout le monde semble vouloir ignorer. Nous crions pour exprimer les sentiments qui déchirent notre cœur. Nous crions pour faire connaître notre malheur. Et bien souvent, ces appels de détresse, véritables SOS à qui voudra bien les entendre, restent sans réponse. Quoique bien entourés, nous nous retrouvons seuls dans notre souffrance. Une souffrance que personne ne semble pouvoir comprendre et solutionner. Mais voici, quand un malheureux crie, Dieu l'entend et il le délivre de toutes ses détresses. Non, Dieu n'est pas sourd, pas plus qu'il n'est insensible à ta situation ou incapable de te secourir. Il te promet une écoute attentive et une délivrance miraculeuse. Pourquoi ne t'adresserais-tu pas à lui dès aujourd'hui ? Non pas dans un élan de colère, le poing dressé vers le ciel comme pour le rendre responsable de tes problèmes, non mais dans un appel au secours, en croyant que Dieu t'entend. Il entend le cri de ton cœur et il est prêt à te rencontrer dans ta détresse pour t'en sortir et t'accorder une entière bénédiction. Fais-lui confiance, tourne-toi vers lui sans plus attendre, car quand un malheureux crie, Dieu l'entend et il le délivre de toutes ses détresses. Si ça, c'est pas une bonne nouvelle.
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2: Salut, c'est Miles Muller et voici l'histoire de la chanson Né pour mourir sur Essentiel Radio. Né.

En fait, cette chanson, elle est véritablement née dans mon cœur il y a 2 ans environ. Et je cherchais une accroche qui interpelle pour faire venir à l'église des personnes qui n'auraient jamais entendu parler de Dieu. Donc avec Né pour mourir, j'ai vraiment eu à cœur de faire découvrir à quelqu'un qui ne connaîtrait pas encore Jésus ce qu'il a fait pour lui, pour nous. Et donc de facto, on est moins dans le soft en termes de lyrics, avec des mots effectivement assez forts. Moi, dans ma jeunesse, en fait, j'ai commencé par le hip-hop. Donc, c'est vraiment le texte qui porte l'ensemble de la chanson avec du vécu, du storytelling, comme on dit. Donc, j'ai sûrement conservé ce sens de la punchline dans ma manière d'écrire mes chansons, avec des tournures de phrases, des rimes qui vont marquer les esprits et peut-être secouer un peu l'auditeur.

Je voulais vraiment raconter l'histoire avec un grand H de ce que Jésus est venu faire sur Terre, qu'il n'est pas resté un bébé dans une crèche non plus. Et en tant que chrétien, on a aussi besoin de se rappeler régulièrement que Dieu n'a pas hésité à mettre les mains dans le cambouis de nos vies. Hein. Et je pense qu'à travers les paroles d'une chanson, on peut aussi interpeller, faire réfléchir et puis témoigner. Parce que c'est notre rôle en tant que chrétien, témoigner de ce que Dieu a fait dans notre vie. Parce qu'avant d'être dans la joie d'être sauvé, il est utile de comprendre et de se rappeler l'état de désolation et de perdition dans lequel on se trouvait. Mais aussi le prix tellement élevé que Jésus a payé pour que nous

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0: Je vous le dis, quand un seul pécheur change sa vie, Dieu est dans la joie. Sa joie est plus grande que pour 99 personnes justes qui n'ont pas besoin de changer leur vie.
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2: Jésus-Christ est le même, hier, aujourd'hui et éternellement.
1: C'est simple, Jésus n'a pas changé. Ce qu'il a fait hier pour les autres, il peut encore le faire pour toi, aujourd'hui et demain. Alors crois en lui.
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Et en fait, j'ai vraiment au fur et à mesure de ce que j'écrivais, proclamé la parole de Dieu et rappelé en fait que Jésus était l'espoir du monde. Et des fois, on entend « Ah, l'espoir fait vivre » ou « Ça ira mieux demain ». En fait, si on s'appuie sur les circonstances, les choses qu'on voit, des choses incertaines, notre espoir, il ne peut pas vraiment être solide, être ferme. J'ai envie de rappeler, moi, que pour moi, en tout cas, l'espoir de ce monde, l'espoir de ma vie, c'est Jésus. Et ça a totalement changé ma vie, en fait. J'ai commencé à découvrir ce que c'était de pouvoir être comblé, de pouvoir dire qu'on est vraiment heureux. C'est quelque chose qui paraît anodin, mais je pense que très peu de personnes peuvent ressentir une paix et un bonheur en fait profond et durable dans leur cœur. Donc c'est ce que je souhaite en fait, en tout cas à chacun, en tout cas des auditeurs qui nous écoutent.

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1: Yo l'équipe, c'est Joez sur Essentiel Radio.
2: 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Ni les cœurs, ni les rires, n'efface les erreurs, que des remords.
3: Ouais, j'ai clairement zéro mérite. Je suis né dans une famille chrétienne, donc j'ai entendu le message de l'évangile depuis tout petit. Je l'ai aussi vu être incarné par mes parents notamment. Et à l'adolescence, j'ai tout remis en question. J'ai voulu aussi tester Dieu jusqu'au moment où, en gros, bah, j'ai accepté que c'était pas à moi de mettre des conditions à Dieu et à ma relation avec lui. J'ai compris qu'il avait déjà tout fait pour s'approcher de moi et qu'il attendait juste que je lui fasse confiance pour agir dans ma vie.
2: C'est lui qui

0: Donc à partir de là, ça a tout changé parce que bah, déjà, ça me donne une raison de vivre. Je vis plus pour moi. Je cherche à plaire à Dieu et je me laisse utiliser par lui. Et puis c'est aussi réaliser que je suis pécheur, que j'ai besoin d'un sauveur, que j'ai besoin d'être pardonné, lavé, purifié, besoin d'être réconcilié avec Dieu.
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4: Salut, c'est Johan sur Essentiel Radio. Je suis né dans une famille catholique traditionnelle et il y a quelques années, j'étais passionné de jeux de rôle, d'occultisme et de mythologie. Lorsque j'ai eu 17 ans, j'ai rencontré une fille au lycée qui se disait chrétienne. Elle était différente de mes fréquentations et ses croyances étaient vraiment inédites pour moi. Alors je lui ai posé plein de questions. À cette époque, j'étais presque insomniaque. Je me réveillais 6, 7, 8 fois par nuit à cause de cauchemars. Paradoxalement, je le vivais plutôt bien, car je me servais de ses mauvais rêves pour écrire des poèmes et des nouvelles fantastiques. Cependant, un jour, pour la première fois, j'ai fait un cauchemar plus dur que les autres. En me réveillant, j'étais noyé de sueur et j'ai pas réussi à me rendormir. J'en ai parlé à ma nouvelle amie. Et elle m'a conseillé alors, si ça se reproduisait, de crier son nom. J'étais perplexe. Je lui ai demandé de quel nom elle parlait. Elle m'a répondu « le nom de Jésus ». Je n'étais pas convaincu. Mais malgré tout, je continuais de lui poser des questions sur ce Jésus. Quelque temps plus tard, nouveau cauchemar. Encore plus terrible, dans lequel mon existence se trouvait littéralement anéantie. Face à celui que j'identifiais comme mon plus grand ennemi et mon assassin, j'étais perdu. Je me revois encore dans mon rêve, m'agenouillé. Mes larmes coulaient à flots et je me suis mis à crier « Jésus !» Au troisième Jésus, j'ai ouvert les yeux dans mon lit. Je me sentais très mal. J'avais dormi moins de 2 heures. J'ai alors prié. J'ai demandé à Jésus si c'est bien toi qui m'as sauvé. Alors protège-moi de ces cauchemars. Que plus jamais je n'ai à revivre cela. Si tu fais ça pour moi, alors je te suivrai. Depuis, je n'ai plus jamais fait un seul cauchemar. Jésus m'a donné sa paix. Et je sais que sans lui, mon existence serait terminée. Jésus a fait d'autres miracles dans ma vie. Notamment un qui est visible physiquement. Je souffrais d'une très mauvaise circulation sanguine. Dès que les températures refroidissaient un peu, mes mains et mes pieds devenaient bleus et violets. À tel point que cela a été très impressionnant pour mon entourage. Désormais, je suis guéri. Jésus m'a guéri. Jésus agit toujours aujourd'hui et il peut te secourir à ton tour. Toi qui es dans la détresse, crie son nom et il te sauvera comme il m'a sauvé.

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0: Tu connais la nouvelle ? Jésus est vivant. Il a marché sur notre terre il y a de cela 2000 ans, et pourtant, il est encore vivant. Mis à mort par crucifixion, son décès a été constaté, son corps mis au tombeau, et pourtant, il est encore vivant. On se croirait presque dans un scénario hollywoodien autour du fameux thème de l'immortalité. Sauf que là, c'est pas du cinéma. Indiana Jones et ses collègues peuvent toujours le chercher. Qu'ils creusent, qu'ils fouillent tombeaux et sépulcres, ils ne le trouveront pas. Oh, ne cherchez pas parmi les morts celui qui est vivant. Christ est mort, mais bien plus, il est ressuscité et il a dit « Je suis vivant pour toujours ». Où sont les grands de ce monde ? Les grands hommes qui ont marqué l'histoire de l'humanité, grands savants, grands politiques, grands philosophes, rois et empereurs, papes et prophètes. Leur grandeur a été défaite dans la mort. La fleur se fane, la force s'envole, la poussière retourne à la poussière. Pour beaucoup d'entre eux, on a conservé une tombe, un mausolée. Mais de Jésus, et de Jésus seul, on peut dire « le tombeau est vide ». Oui, Jésus est vivant. Quelle nouvelle ! Mort, où est ta victoire ? Christ a triomphé par sa résurrection d'entre les morts. Le prince de la vie a muselé le pouvoir de notre ennemi. La mort est vaincue. Nous avons une espérance. Si Christ est ressuscité, Dieu ressuscitera aussi par Jésus et avec lui ceux qui sont morts. Proclame ce message. Fais-le savoir autour de toi. Jésus est vivant. Il se rencontre encore aujourd'hui. Jésus est vivant. Il donne la vie à ceux qui croient en lui. Jésus est vivant. Et je vivrai pour l'éternité avec lui. Si ça, c'est pas une bonne nouvelle.
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4: Salut, c'est Daniel sur Essentiel Radio et j'aimerais te raconter en quelques mots comment Dieu a transformé ma vie. C'est vers l'âge de 15 ans que je suis tombé dans l'alcool et la drogue avec mes premiers extas. Je sortais dans les boîtes techno d'Espagne et je finissais toujours dans un sale état. Il m'arrivait même de vomir du sang suite au mélange excessif de drogues diverses, cocaïne, extas, speed. Un jour, ma copine m'a parlé de Dieu, comme ça, alors qu'elle n'y croyait pas elle-même. C'est là que j'ai commencé à chercher la vérité, à me poser le genre de questions qu'on s'est tous posées, pourquoi je vis, d'où je viens. Un soir, alors que je m'apprêtais à aller me coucher, mon cœur s'est emballé fortement et j'ai eu l'impression que j'allais mourir. À cet instant précis, le mot « enfer » m'est immédiatement venu en tête. Je savais que si je mourais, j'y allais. J'ai alors fait cette prière spontanée et sincère. « Jésus, si tu existes, viens. » Et là, mon cœur s'est remis à battre en mode normal. J'ai direct réalisé qu'il y avait quelque chose après la mort. Peu de temps après, je suis allé à l'église de ma propre initiative et là-bas, Dieu a touché mon cœur. J'étais convaincu de péché, c'est-à-dire convaincu que ma vie était mauvaise et que j'avais besoin de recevoir le pardon de Dieu pour tout mon passé. Et pourtant, j'ai quand même voulu retourner en boîte un soir. Mais là, malgré le monde, j'ai ressenti une immense solitude et beaucoup de tristesse. J'ai alors vraiment réalisé ce soir que la fête, la musique, la drogue ou l'alcool ne pouvaient combler le vide de mon cœur et que seul Jésus pouvait le faire. Le lendemain matin, j'ai fait le choix d'accepter Jésus comme mon sauveur personnel. Les jours qui ont suivi n'ont pas été faciles. À plusieurs reprises, j'ai été tenté de replonger dans mes addictions passées. Mais à chaque fois, grâce à la prière, Jésus m'a donné la force de résister. Aujourd'hui, je peux dire que je me sens bien dans ma vie nouvelle et heureux de connaître la vérité. Cette vérité qui m'a rendu libre, c'est Jésus-Christ. Il m'a complètement délivré, guéri, restauré. Il n'est pas le petit Jésus de la crèche comme on le croit souvent, mais il est le Dieu vivant et vrai qui agit et transforme les vies.
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